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Bon réveil, soyez les bienvenus, vous êtes sur Comptoise Radio, c'est JP le matin, poison ou potion, tout est dans le nom, un jeu qui promet, c'est à découvrir avec Guillaume dans l'instant ludique à 8h10. La traditionnelle course de canards du Lions Club Lure-Luxeuil, c'est ce week-end, interview à 7h38, ça sera dans l'agenda. Quelle est ta matière préférée à l'école ? Je suis pas certain que ça soit la matière où ils travaillent le plus, nos enfants comptois, ils nous répondent à 7h18. Pour la playlist des Vosges chaunoises, arrive Christine and the Queens, Tame Impala et Garou, mardi 16 juin, il est 7h.

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1: Bonjour. Comme chaque année, les pompiers lancent leur campagne de recrutement pour les jeunes sapeurs-pompiers. Le lieutenant Alexandre Lopez de la caserne de Luxeuil.
2: Les sapeurs-pompiers de Luxeuil recrutent cette année les jeunes nés en 2012 pour intégrer la section des jeunes sapeurs-pompiers. Pour un début de formation au mois de septembre, on pourra participer à l'ensemble des formations le mercredi après-midi pour ce qui est des JSP première année. C'est une formation qui se déroule sur 2 ans. On y retrouvera des valeurs comme l'entraide, le dépassement de soi, le respect. À l'issue de ces 2 ans de formation, les jeunes sapeurs-pompiers seront formés au même titre qu'un pompier volontaire et seront en mesure de participer aux interventions aux côtés des pompiers professionnels et volontaires du centre de Luxeuil-les-Bains.
1: Vous pouvez retirer les dossiers auprès du centre d'intervention des pompiers de Luxeuil. Hier, en fin de journée, la gendarmerie de Haute-Saône avait lancé un appel à témoins après la disparition d'un adolescent de 17 ans à Saint-Loup-sur-Semouse. Le jeune homme avait quitté son domicile à vélo vers 8h du matin alors qu'il devait se rendre à Vesoul pour ses études. D'importantes recherches ont été engagées. Un hélicoptère de la gendarmerie a localisé l'adolescent en soirée dans le secteur de Saint-Loup. Retrouvé sain et sauf, il a été pris en charge par les gendarmes avant de retrouver sa famille. La commune de Plombières-les-Bains vient de dévoiler sa stratégie pour continuer à développer son attractivité sur les 10 prochaines années. Ce projet s'appuie sur 3 axes. Lydie Barbeau, maire de Plombières-les-Bains.
3: Ça commence déjà par le quotidien des habitants. Plombières est une ville où il fait bon vivre, il faut que ça continue et la mairie s'y attache, la municipalité s'y attache en travaillant sur l'offre de santé, avec une maison de santé qui est en construction, travaille sur les commerces du quotidien. Le deuxième axe, c'est le repositionnement de la destination Plombières. On va sortir du tout thermalisme, il faut être très clair, et on va s'appuyer sur notre histoire, vieille de plus de 2000 ans, notre patrimoine bâti exceptionnel, la nature environnante et puis l'utilisation de l'eau, bien sûr, de notre eau thermale, notre richesse, en travaillant sur le bien-être et l'énergie grâce à cette eau-là. Et le troisième axe, c'est les problèmes structurels lourds de la commune sur lesquels on n'arrive pas à travailler tout seul. Et là, on a la chance de bénéficier d'un contrat de développement territorial et c'est la voûte de l'Ogronne qui traverse la rivière qui traverse la commune, l'église et des gros bâtiments qui posent des problèmes structurels et donc de sécurité publique.
1: En sport, les seniors féminines de Luxeuil Handball remportent la Coupe de la Haute-Saône. Elles se sont imposées 26-22 face à Gré en finale. Une victoire qui permet aux Luxeuviennes de ramener le trophée à la maison et de décrocher le titre de championne de la Haute-Saône. Et puis en haltérophilie, belle performance pour le club d'haltérophilie luxeuvien lors des derniers championnats de France élite. Ils se sont disputés ce week-end à Durstel en Alsace. Benjamin Ferré s'est illustré dans la catégorie des plus de 110 kilos. Il décroche le titre de champion de France avec 156 kilos à l'arraché et 205 à l'épaule jetée. Il réalise la deuxième meilleure performance toute catégorie confondue de la compétition. Les 3 autres représentants luxeuviens ont également participé à ces championnats avec une 4e place pour Léa Marie Antonio. 7h04, le ciel est couvert en ce moment de 16 à 18 degrés. On avait même quelques gouttes sur Luxeuil. On va avoir une qualité de l'air qui sera dégradée toute la journée. Cet après-midi, des nuages, quelques apparitions du soleil, des températures qui grimpent. 27 à Plombières-les-Bains, 28 à Villers-Seixelles, 29 de Fougerolles-Assaut, 29 à Saint-Loup, Luxeuil à Bellecour et Laumont. Demain, des éclaircies le matin, du soleil l'après-midi avec 30 degrés au maximum. À suivre sur Comptoise Radio. Tombola, jackpot et pension alimentaire avec un moyen de répression, d'inciter les maris à payer la pension alimentaire qui est juste incroyable. Mais vrai, c'est après Garou. Belle matinée sur Comptoise Radio.

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Bienvenue, bon réveil dans la playlist des Vosges chaunoises, Chapelle Roanne, Christine and the Queens ou encore Tame Impala. À 7h09, des histoires improbables qui arrivent à des personnes ordinaires, c'est improbable mais vrai. À Rennes, une école primaire propose 2 places VIP pour le concert de Céline Dion. C'est à gagner à la tombola de la kermesse et en fait c'est une maman d'élève qui a réussi à obtenir plusieurs billets au printemps. Elle a revendu 2 de ses places à l'association des parents d'élèves. Et ce gain inattendu crée juste un énorme engouement, un énorme buzz. L'école a dû imprimer 10 000 tickets de tombola en plus des 3 000 habituels, sachant que les participants achètent le ticket à 1 euro. C'est 10 000 balles en plus, les tickets de Céline Dion. C'est juste un truc de fou. Alors les choses sérieuses ont été faites à côté, puisque le tirage au sort va se dérouler à la fin du mois sous contrôle d'un huissier de justice. L'argent récolté servira à végétaliser l'établissement scolaire. Ah bah à mon avis, il n'y aura plus une trace de bitume, il n'y aura que de l'herbe verte et des arbres. En Australie, une femme a appris sa victoire à la loterie grâce à une publication sur Facebook. Cette joueuse avait oublié qu'elle avait acheté un ticket et en fait, c'est en consultant les réseaux sociaux que la page du jeu signalait une victoire dans la boutique où elle allait tout le temps. Et c'est là que la maman de famille a eu un déclic. Elle a vérifié ses numéros et elle a remporté quasiment 1 million d'euros. Merci. Hein, ça fait cher l'oubli quand même. À Buenos Aires, les pères qui refusent de payer leur pension alimentaire sont privés de Coupe du Monde de foot. C'est la municipalité qui a partagé son registre des débiteurs avec l'administration américaine et ces mauvais payeurs ne pourront pas assister au match de leur équipe nationale aux États-Unis. Et en fait, il y a plus de 13 000 parents qui sont concernés par cette interdiction. La ville applique déjà cette règle pour ses stades locaux depuis mars 2025. 162 supporters ont déjà été refoulés aux portes des infrastructures sportives. J'aime mes enfants, oui, mais le foot d'abord. Voilà, bravo, champion les gars. 7h11, merci d'avoir choisi Pontoise Radio. Le lac et le Ludolac de Vesoul-Vèvre se préparent à réouvrir. C'est à lire dans la presse, c'est juste après Tame Impala.

Belle matinée avec Comptoise Radio, j'espère que vous allez bien. C'est JP le matin, je vous accompagne jusqu'à 10h avec la playlist des Vosges-Chaunoises. Nous aurons Céline Dion, Chapelle Roanne et Christine and the Queens. À 7h14, chaque matin, nous ouvrons les journaux en ligne ensemble et à lire sur lesterepublicains.fr. La plage du lac de Vesoul-Vèvre et le Ludolac ouvrent le 1er juillet. Au lac de Vèvre, la baignade sera surveillée tous les jours de midi à 19h jusqu'à fin août. Tout l'été, des animations seront également proposées autour du lac avec notamment des sorties pour découvrir la faune et les oiseaux du site. Le Ludolac accueillera, lui, ses premiers visiteurs à partir du 1er juillet. Le parc aquatique sera ouvert tous les jours de 11h à 19h jusqu'à fin août. L'entrée reste gratuite pour les enfants de moins d'un mètre, 4€ pour les moins de 18 ans et 5€ pour les adultes. Cette année, un nouvel espace baptisé Vesoul-Aglo Beach prendra place entre la plage et le Ludolac sur plus de 5000 m², dont une grande zone de sable. Le public qui pourra pratiquer différentes activités sportives tout au long de l'été. Toujours sur lesterepublicains.fr, les entreprises régionales présentes au salon de l'armement Eurosatory et de l'innovation Vivatech cette semaine. Plusieurs entreprises de Bourgogne-Franche-Comté sont à l'honneur à Paris. Entreprises régionales du secteur de la défense, un secteur stratégique qui représente près de 400 entreprises en Bourgogne-Franche-Comté. Parmi elles, on retrouve notamment Crossject en Haute-Saône qui développe une technologie d'injection sans aiguille ou encore Minkatech Energy qui est spécialisée dans le stockage de l'hydrogène solide. Des entreprises issues aussi des secteurs de la robotique, de la santé, du numérique ou encore de la cybersécurité. Et pour la région, cette présence à Vivatech est aussi l'occasion de mettre en avant le dynamisme économique local. La Bourgogne-Franche-Comté reste aujourd'hui la région la plus industrialisée de France avec près de 17% de ses emplois dans l'industrie. 7h16. À suivre sur Comptoise Radio, on va retrouver nos enfants comtois. On va parler de leur matière préférée à l'école. Pas sûr que ça soit celle où ils travaillent le plus. On voit ça dans 3 minutes.

0: Belle matinée, bon réveil avec la playlist des Vosges chaunoises. Craig David, Céline Dion et Chapelle Roanne arrivent. À 7h19, chaque jour, nous allons à la rencontre des enfants de notre territoire. Nous leur posons une question dans l'air du temps. Ce sont les enfants comtois. Soéline, Garant, Célestin, Léa, Yacine, Jeanne, Édouard, Pierre, Mike, Léna, Ruben, Clérina, Léo, Elina, Matteo, Célia, Baya, Sena, Enzo, Charlotte, Victoire et Ella. On a toute la classe. Ils sont en CM1, CM2 à l'école Sainte-Anne-Saint-Joseph de Lure, dans la classe de maîtresse Gwenaëlle. Ils sont venus nous parler de leur matière préférée.
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2: Quelle est ta matière préférée à l'école?
3: Moi, c'est l'art parce que j'adore dessiner. Je dessine des fleurs, un petit peu tout ce qui est comme ça, quoi.
4: L'art plastique parce que j'aime dessiner les jeux vidéo et j'aime le designer.
5: Moi, ma matière préférée, c'est le sport parce que j'aime bien courir, sauter et me dépenser.
6: J'aime bien le sport car j'aime bien courir et m'entraîner en vélo.
7: Ma matière préférée, c'est les maths parce que j'aime bien calculer.
8: Ma matière préférée est le sport. J'aime tout ce qui fait du cardio, le vélo, la course et tout ça.
9: Ma matière préférée, c'est le sport parce qu'on court et on se bouge.
10: Ma matière préférée, c'est le VTT, enfin le sport, et j'aime plus faire le VTT parce que c'est amusant.
11: Ma matière préférée, c'est l'art plastique parce que j'adore dessiner puis bricoler.
12: Ma matière préférée, c'est le sport car bouger pour moi, c'est la vie. Nager, faire du basket, du tennis, du vélo.
13: Moi, ma matière préférée, c'est les maths parce que j'aime bien et je suis forte.
14: Moi, c'est le sport parce que j'aime bien bouger. Foot, basket, piscine.
15: Moi, c'est l'art parce que j'adore. Je dessine beaucoup, je fais beaucoup de peinture. Chez moi, j'ai plein de tableaux que je fais.
16: Moi, ma matière préférée à l'école, c'est le sport parce qu'on apprend plein de trucs. Par exemple, on court un peu dans tous les sens.
17: Moi, ma matière préférée, c'est la musique parce que j'adore chanter. Elle chante surtout du Michael Jackson.
18: Moi, ma matière préférée, c'est le sport parce que j'adore courir, j'adore le gym.
19: Ma matière préférée est les maths parce que c'est trop facile. Les fractions, les nombres décimaux.
20: C'est le sport parce que j'aime bien courir, faire du foot et surtout je fais du handball en club.
21: Moi, ma matière préférée à l'école, c'est les SVT parce qu'on fait des expériences et on apprend des choses très intéressantes en s'amusant.
22: Il y a de l'amidon, par exemple, dans le pain, les chaînes alimentaires, j'ai encore plein d'autres exemples, mais je pourrais pas tous vous les donner.
23: Ma matière préférée, c'est l'art plastique parce que je trouve que ça développe notre créativité et j'aime bien dessiner.
24: C'est la musique car j'ai que des bonnes notes en musique.
0: Et puis demain, nos enfants comtois nous parleront de leur personnage de série préféré. 7h22, vous circulez bien dans les Vosges chaunoises, pas de difficultés sur la route ou sur les rails. Pour aller faire le plein de carburant, vous avez le gasoil à 1,949€ à Auchan-Luxeuil, 1,95€ au Leclerc de Lure, 1,959€ à l'Intermarché de Corbenay. Concernant le samplon 95 E10, il est à 1,879€ à l'Intermarché de Corbenay, 1,929€ à Auchan-Luxeuil et 1,946€ à la station Total de Lure. Et pour le samplon 98, 1,99€ au Super U de Vesoul, à l'Intermarché de Corbenay et à la station Total de Lure. 7h22, Linkin Park se prépare à faire le show en France. Je vous donne toutes les infos dans l'actu musicale. Avant ça, voici Chapelle Roanne.

Le nouveau Christophe Willem, System, Craig David et Céline Dion pour la suite de la playlist des Vauchonnoises. 7h26, bienvenue. Chaque matin, nous nous intéressons aux dernières nouvelles du monde de la musique. C'est l'actu musicale. Et ce soir, le groupe Linkin Park est en concert au Groupama Stadium de Lyon. Linkin Park, l'un des derniers titres qui a cartonné, c'est ça ? The Emptiness Machine, c'est des tubes également au cinéma, je pense dans le film Transformers avec ça. Et puis Linkin Park, c'est l'incontournable Numb. Linkin Park en concert ce soir au Groupama Stadium de Lyon, l'occasion, le prétexte pour les réécouter sur Comptoise Radio. À suivre, la campagne de recrutement des jeunes sapeurs-pompiers est ouverte, interview après Céline Dion.

0: Belle matinée sur Comtoise Radio, la suite de la playlist des Vauchonnoises, ça sera avec Bastille, Christophe Willem, Craig David. Ce qui nous attend dans la prochaine demi-heure, votre horoscope, si vous êtes bélier, vous êtes le signe fort du jour. Le détail, ça sera avant 8h au quiz CM2, question mathématiques pour tenter de remporter deux invitations pour le festival Columbine Rock à Colombes-les-Vesoul, on jouera à 7h45. Et puis une course de canard pour la bonne cause, c'est dans l'agenda à 7h38.
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0: Bonjour. Comme chaque année, les pompiers lancent leur campagne de recrutement pour les jeunes sapeurs-pompiers. Le lieutenant Alexandre Lopez de la caserne de Luxeuil.
2: Les sapeurs-pompiers de Luxeuil recrutent cette année les jeunes nés en 2012 pour intégrer la section des jeunes sapeurs-pompiers. Pour un début de formation au mois de septembre, on pourra participer à l'ensemble des formations le mercredi après-midi pour ce qui est des JSP première année. C'est une formation qui se déroule sur 2 ans. On y retrouvera des valeurs comme l'entraide, le dépassement de soi, le respect. À l'issue de ces 2 ans de formation, les jeunes sapeurs-pompiers seront formés au même titre qu'un pompier volontaire et seront en mesure de participer aux interventions aux côtés des pompiers professionnels et volontaires du centre de Luxeuil-les-Bains.
0: Vous pouvez retirer les dossiers auprès du centre d'intervention des pompiers de Luxeuil. Hier, en fin de journée, la gendarmerie de Haute-Saône avait lancé un appel à témoins après la disparition d'un adolescent de 17 ans à Saint-Loup-sur-Semouse. Le jeune homme avait quitté son domicile à vélo vers 8h du matin. Il devait se rendre à Vesoul pour ses études et d'importants moyens de recherche ont été engagés. Un hélicoptère de la gendarmerie l'a localisé en soirée dans le secteur de Saint-Loup-sur-Semouse. Retrouvé sain et sauf, l'ado a été pris en charge par les gendarmes avant de retrouver sa famille. La commune de Plombières-les-Bains vient de dévoiler sa stratégie pour continuer à développer son attractivité. Ça concerne les 10 prochaines années et ce projet s'appuie sur 3 axes. Lydie Barbeau, maire de Plombières-les-Bains.
3: Ça commence déjà par le quotidien des habitants. Plombières est une ville où il fait bon vivre, il faut que ça continue et la mairie s'y attache, la municipalité s'y attache en travaillant sur l'offre de santé, avec une maison de santé qui est en construction, travaille sur les commerces du quotidien. Le deuxième axe, c'est le repositionnement de la destination Plombières. On va sortir du tout thermalisme, il faut être très clair, et on va s'appuyer sur notre histoire, vieille de plus de 2000 ans, notre patrimoine bâti exceptionnel, la nature environnante et puis l'utilisation de l'eau, bien sûr, de notre eau thermale, notre richesse, en travaillant sur le bien-être et l'énergie grâce à cette eau-là. Et le troisième axe, c'est les problèmes structurels lourds de la commune sur lesquels on n'arrive pas à travailler tout seul. Et là, on a la chance de bénéficier d'un contrat de développement territorial. Et c'est la voûte de l'Ogrone qui traverse la rivière, qui traverse la commune, l'église et des gros bâtiments qui posent des problèmes structurels et donc de sécurité publique.
0: En sport, les seniors féminines de Luxeuil Handball remportent la Coupe de la Haute-Saône en s'imposant 26-22 face à Gré en finale. Une victoire qui permet aux Luxeuviennes de ramener le trophée à la maison et de décrocher le titre de championne de Haute-Saône. Et puis en haltérophilie, belle performance pour le club d'haltérophilie luxeuvien lors des championnats de France. Championnats de France élite qui ont été disputés ce week-end à Dursten en Alsace. Benjamin Ferré s'est illustré dans la catégorie des plus de 110 kg. Il décroche le titre de champion de France avec 156 kg à l'arrache et 205 à l'épaule jetée. Il réalise la 2e meilleure performance, toute catégorie confondue de la compétition. Les 3 autres représentants luxeuviens ont également participé à ces championnats avec une 4e place pour Léa Marie Antonio. 7h34, nous avons un ciel couvert aujourd'hui de 16 à 18 degrés actuellement dans les Vauchonnoises. Une qualité de l'air dégradée ce mardi. Cet après-midi, des nuages, quelques apparitions du soleil, des températures qui continuent de grimper. 27 à Plombières-les-Bains, 28 à Villers-Sexelles, 29 de Fougerolles-Assaut, 29 à Saint-Loup, Luxeuil, Abellecourt et Laumont. Demain, des éclaircies le matin, du soleil l'après-midi avec 30 degrés au maximum. Belle matinée.
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0: Une course de canard pour la bonne cause, c'est organisé par le Lions Club Lure Luxeuil, agenda après Craig David.

0: Vita Bastille. Christophe Willem, c'est la suite de la playlist des Vosges Chaunoises sur Comtoise Radio. À 7h38, chaque jour, nous vous proposons une idée de sortie à faire dans le beau secteur des Vosges Chaunoises, que ça soit du côté de Villers-Seixelles, Luxeuil, Sceaux, Saint-Loup, du côté de Plombières-les-Bains. Aujourd'hui, nous sommes à Lure.
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2: Bonjour Martial Bro.
3: Bonjour Monsieur Poisson.
2: Trésorier du Lions Club Lure-Luxeuil, ce dimanche, c'est la traditionnelle course de canards. Première course à partir de 14h, la deuxième 16h, nous serons à Manivernois, sur le pont au-dessus de la Reigne. Cette course de canards, ça sert à financer les actions du Lions Club Lure-Luxeuil.
3: Les actions engagées sont toutes utilisées pour financer les œuvres. 1 euro reçu, 1 euro donné. On va verser des fonds pour enfants cancer santé et d'autre part, comme tous les ans, nous allons envoyer en colonie de vacances des enfants, entre autres, de Moimet. Des enfants de familles qui sont en quelques difficultés pour leur permettre d'avoir quand même un peu de vacances.
2: La course de canards, c'est un événement qui cartonne, c'est une tombola sous une autre forme. Il y a des jolis lots à gagner, télé, perceuse, barbecue, des produits de l'Institut Griotine, entre autres. Mais surtout, cet événement, c'est un événement solidaire où chacun ou les associations mettent la main à la pâte.
3: On bénéficie du support logistique d'Entente et Loisirs, hein, qui organise ce même jour la kermesse du village. Ils sont associés aussi des chasseurs qui montent les stands. Et nous, au niveau du Lions Club, on bénéficie du support des pêcheurs de la Reigne. Les pêcheurs sont là pour installer des filets afin que chaque petit canard ne dérive pas de la course.
2: On pourra encore acheter des billets de tombola pour avoir le numéro du canard ce samedi avant le départ de la course. Le billet à 3 euros, 10 euros pour les 4 canards sur cette journée-là. Vous, Martial, c'est quoi votre moment préféré?
3: C'est le jour où on effectue la remise du chèque pour Enfants Cancer Santé et puis quand on a l'envoi aussi en colonie de vacances des gamins recueillir donc la satisfaction, la très grande joie des enfants qui sont heureux de leur séjour.
2: La tradition des courses de canards, c'est ce dimanche à Manivernois. Premier départ 14h, le deuxième à 16h, course sur l'eau de 300 mètres et vous pourrez encore acheter les derniers billet directement sur place. Merci d'avoir été avec nous, Martial.
3: Merci à vous.
0: 7h40 sur Comtoise Radio. Demain, nous parlerons cinéma avec Aurore. Ça circule bien, c'est fluide sur le secteur des Vosges Chaunoises, que ça soit sur la route, sur le rail, pas de difficulté. Pour aller faire le plein, vous trouvez le gasoil à 1,949€ à Auchan-Luxeuil, 1,95€ au Leclerc de Lure, 1,959€ à l'Intermarché de Corbenay. Pour le samplon 95-10, il est à 1,879€ à l'Inter de Corbenay, 1,909€ à Auchan-Luxeuil, 1,946€ à la station Total de Lure. Pour le samplon 98, 1,99€ au Super U de Vesoul, à l'Intermarché de Corbenay, à la station Total de Lure. À suivre, juste après le nouveau titre de Christophe Willem System, nous jouons au quiz CM2 question maths ce matin pour gagner deux invitations pour le festival Colombian Rock.

Temper City, Vita et Bastille pour la suite de la playlist des Vosges chaunoises, 7h44. 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CM2, merci. Si vous avez la bonne réponse, vous m'appelez au 03 56 98 98 98. Le 03 56 98 3 fois ou alors directement depuis l'application mobile Comtoise Radio mise à jour. Question maths. Quel est le tiers de 90? Quel est le tiers de 90? Dit autrement, combien font 90 divisé par 3? Vous avez la bonne réponse, vous m'appelez maintenant 03 56 98 3 fois et c'est peut-être vous qui allez repartir avec vos deux invitations pour la soirée de votre show au festival Colombine Rock. Quel est le tiers de 90? Un gagnant juste après Bastille. Bonne chance à vous.

Pontoise Radio, belle matinée, c'est JP le matin, je vous accompagne jusqu'à 10h. Pour la playlist des Vosges chaunoises, Dido, Temper City et Vita. Et félicitations à André de Luxeuil qui remporte ses deux invitations pour aller au festival Colombine Rock. Pour applaudir au choix les tributs d'Indochine, Kiss, les Red Hot, Chili Peppers, il y aura encore Pink. C'est jeudi 13 et vendredi 14 août à partir de 19h. André, il ne reste plus qu'à choisir le jour, ou le jeudi ou le vendredi. À vous de voir, bravo à vous. Et puis nous, on remettra ça demain à partir de 7h45 avec une nouvelle question du quiz CM2. Je vous donne quand même la réponse, le tiers de 90. Oui, c'est 30, tout à fait. À suivre sur Comptoise Radio. Vita, on dure avec Julien Doré. Et puis juste après, votre horoscope. Si vous êtes bélier, vous êtes le signe fort du jour. Mais attention, attention à la tentation.

0: Belle matinée avec Comptoise Radio, c'est JP le matin. J'espère que tout va bien pour vous. Aujourd'hui, nous sommes mardi. Ce qui nous attend dans la playlist Les Vosges Chaunoises, Christophe Maé, Dido ou encore Temper City. À 7h55, votre horoscope de ce mardi 16 juin.
1: Bélier, le signe fort du jour, le frisson d'une histoire secrète vous attire irrésistiblement.
2: Taureau, la patience évite les mauvais choix.
3: Gémeaux, votre épanouissement.

0: Personnel passe par votre relation à deux. Cancer, le positif doit primer sur les petits détails sans importance. Lion, une soif d'indépendance dicte vos envies du moment. Vierge, la diplomatie apaise le climat à la maison. Balance, les grands projets occupent vos soirées à deux. Scorpion, votre look professionnel mérite une petite attention aujourd'hui. Sagittaire, vos efforts de dialogue plaisent à votre partenaire. Capricorne, la roue de la chance tourne en votre faveur. Verseau, la passion des débuts refait surface à la maison. Poisson, une nouvelle complicité naît avec une belle rencontre. À suivre, dans l'actu des Vosges chaunoises, la campagne de recrutement des jeunes sapeurs-pompiers est ouverte. Interview à suivre dans l'actu des Vosges chaunoises, ça sera dans 3 minutes. Et puis dans moins de 30 secondes, on a Temper City qui arrive sur Comptoise Radio.
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Soyez les bienvenus, merci d'avoir choisi Comptoise Radio. Ce qui nous attend dans la prochaine demi-heure, pour que votre enfant, votre petit enfant trouve un job d'été, ça arrive, c'est la période. Quelles sont les bonnes pratiques? Que faut-il faire? Conseil d'experts répond à ces questions dans 20 minutes. Potion ou poison? Un jeu, vous allez devoir éliminer vos adversaires, sinon c'est eux qui le feront. C'est dans l'instant ludique avec Guillaume, c'est dans 15 minutes. Et puis dans moins de 10 minutes, on va retrouver nos enfants comptois où ils nous parleront de leur matière préférée. Pour la playlist des Vosges chaunoises, Christophe Maé, Dido, c'est ce qui nous attend. Bienvenue, mardi 16 juin, 8h.

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1: Bonjour. Comme chaque année, les pompiers lancent leur campagne de recrutement pour les jeunes sapeurs-pompiers. Le lieutenant Alexandre Lopez de la caserne de Luxeuil.
2: Les sapeurs-pompiers de Luxeuil recrutent cette année les jeunes nés en 2012 pour intégrer la section des jeunes sapeurs-pompiers. Pour un début de formation au mois de septembre, on pourra participer à l'ensemble des formations le mercredi après-midi pour ce qui est des JSP première année. C'est une formation qui se déroule sur 2 ans. On y retrouvera des valeurs comme l'entraide, le dépassement de soi, le respect. À l'issue de ces 2 ans de formation, les jeunes sapeurs-pompiers seront formés au même titre qu'un pompier volontaire et seront en mesure de participer aux interventions aux côtés des pompiers professionnels et volontaires du centre de Luxeuil-les-Bains.
1: Et vous pouvez retirer les dossiers auprès du centre d'intervention des pompiers de Luxeuil. Hier, en fin de journée, la gendarmerie de Haute-Saône avait lancé un appel à témoins après la disparition d'un adolescent de 17 ans à Saint-Loup. Le jeune homme avait quitté son domicile à vélo vers 8h du matin. Il devait se rendre à Vesoul pour ses études. Et donc d'importants moyens de recherche ont été engagés. Un hélicoptère de la gendarmerie l'a localisé en soirée dans le secteur de Saint-Loup-sur-Semouse. Retrouvé sain et sauf, il a été pris en charge par les gendarmes, puis il a pu retrouver sa famille. La commune de Plombières-les-Bains vient de dévoiler sa stratégie pour continuer à développer son attractivité sur la prochaine décennie. Ce projet s'appuie sur 3 axes. Lydie Barbeau, maire de Plombières-les-Bains.
3: Ça commence déjà par le quotidien des habitants. Plombières est une ville où il fait bon vivre, il faut que ça continue et la mairie s'y attache, la municipalité s'y attache en travaillant sur l'offre de santé, avec une maison de santé qui est en construction, travaille sur les commerces du quotidien. Le deuxième axe, c'est le repositionnement de la destination Plombières. On va sortir du tout thermalisme, il faut être très clair, et on va s'appuyer sur notre histoire, vieille de plus de 2000 ans, notre patrimoine bâti exceptionnel, la nature environnante et puis l'utilisation de l'eau, bien sûr, de notre eau thermale, notre richesse, en travaillant sur le bien-être et l'énergie grâce à cette eau-là. Et le troisième axe, c'est les problèmes structurels lourds de la commune sur lesquels on n'arrive pas à travailler tout seul. Et là, on a la chance de bénéficier d'un contrat de développement territorial et c'est la voûte de l'Ogronne qui traverse la rivière qui traverse la commune, l'église et des gros bâtiments qui posent des problèmes structurels et donc de sécurité publique.
1: En sport, les seniors féminines de Luxeuil Handball remportent la Coupe de la Haute-Saône en s'imposant 26-22 face à Gré en finale. Une victoire qui permet aux luxeuviennes de ramener le trophée à la maison et de décrocher le titre de championne de Haute-Saône. En haltérophilie, belle performance également pour le club d'haltérophilie luxeuvien. Ça s'est passé lors des championnats de France disputés ce week-end à Durstel en Alsace. Benjamin Ferré s'est illustré dans la catégorie des plus de 110 kilos. Il décroche le titre de champion de France avec 156 kilos à l'arraché et 205 à l'épaulé jeté. Il réalise la 2e performance toute catégorie confondue de la compétition et les 3 autres représentants luxeuviens ont également participé à ces championnats avec une 4e place pour Léa Marie Antonio. Un ciel couvert ce matin dans les Vosges-Saunoises de 16 à 18 degrés actuellement. Une qualité de l'air qui sera dégradée. Cet après-midi, des nuages, quelques apparitions du soleil et des températures qui grimpent. 27 degrés à Plombières-les-Bains, 28 à Villers-Seixelles, 29 de Fougerolles-Assaut, 29 à Saint-Loup, Luxeuil, Abelcourt et Laumont. Demain, des éclaircies le matin, du soleil l'après-midi avec 30 degrés au maximum. 8h04, merci d'avoir choisi Comtoise Radio. Nos enfants comtois aiment l'école et ils ont une matière préférée. Ils nous en parlent, c'est dans 3 minutes. Bon mardi.

0: Belle matinée sur Comtoise Radio. Pierre Demer, Lewis Capaldi, Christophe Maé arrivent dans la playlist des Vosges chaunoises. À 8h07, chaque jour, nous allons à la rencontre des enfants de notre territoire. Nous leur posons une question dans l'air du temps. Ce sont les enfants comtois. Souéline, Garance, Célestin, Léa, Yacine, Jeanne, Édouard, Pierre, Mike, Léna, Ruben, Clérina, Léo, Elina, Matteo, Célia, Baya, Sena, Enzo, Charlotte, Victoire et Ella. Je pense qu'on les a tous. Toute la classe est venue répondre à cette question. Ils sont en classe de CM1, CM2 à l'école Sainte-Anne-Saint-Joseph de Lure. Dans la classe de maîtresse Gwenaëlle, ils nous parlent de leur matière préférée.
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2: Quelle est ta matière préférée à l'école ?
3: Moi, c'est l'art parce que j'adore dessiner. Je dessine des fleurs, un petit peu tout ce qui est comme ça, quoi.
4: C'est l'art plastique parce que j'aime dessiner les jeux vidéo et j'aime le designer.
5: Moi, ma matière préférée, c'est le sport parce que j'aime bien courir, sauter et me dépenser.
6: J'aime bien le sport car j'aime bien courir et m'entraîner en vélo.
7: Ma matière préférée, c'est les maths parce que j'aime bien calculer.
8: Ma matière préférée est le sport. J'aime tout ce qui fait du cardio, le vélo, la course et tout ça.
9: Ma matière préférée, c'est le sport parce qu'on court et on se bouge.
10: Ma matière préférée, c'est le VTT, enfin le sport, et j'aime plus faire le VTT parce que c'est amusant.
11: Ma matière préférée, c'est l'art plastique parce que j'adore dessiner puis bricoler.
12: Ma matière préférée, c'est le sport car bouger pour moi, c'est la vie. Nager, faire du basket, du tennis, du vélo.
13: Moi, ma matière préférée, c'est les maths parce que j'aime bien et je suis forte.
14: Moi, c'est le sport parce que j'aime bien bouger. Foot, basket, piscine.
15: Moi, c'est l'art parce que j'adore. Je dessine beaucoup, je fais beaucoup de peinture. Chez moi, j'ai plein de tableaux que je fais.
16: Moi, ma matière préférée à l'école, c'est le sport parce qu'on apprend plein de trucs. Par exemple, on court un peu dans tous les sens.
17: Moi, ma matière préférée, c'est la musique parce que j'adore chanter. Elle chante surtout du Michael Jackson.
18: Moi, ma matière préférée, c'est le sport parce que j'adore courir, j'adore le gym.
19: Ma matière préférée est les maths parce que c'est trop facile. Les fractions, les nombres décimaux.
20: C'est le sport parce que j'aime bien courir, faire du foot et surtout je fais du handball en club.
21: Moi, ma matière préférée à l'école, c'est les SVT parce qu'on fait des expériences et on apprend des choses très intéressantes en s'amusant.
22: Il y a de l'amidon, par exemple, dans le pain, les chaînes alimentaires, j'ai encore plein d'autres exemples, mais je pourrais pas tous vous les donner.
23: Ma matière préférée, c'est l'art plastique parce que je trouve que ça développe notre créativité et j'aime bien dessiner.
24: C'est la musique car j'ai que des bonnes notes en musique.
0: 8h10, demain, nos enfants comtois nous diront quel est leur personnage de série préféré. À suivre sur Comtoise Radio, Potion ou Poison, un jeu d'ambiance où vous devez éliminer vos adversaires, où sont eux qui vous élimineront. On en parle après Maïs.

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1: Ah, il a raison, Christophe Maé, plein de bon sens. Renan Luce, Accéléré, des pierres de mer. On aura aussi Lewis Capaldi pour la suite de la playlist des Vosges chaunoises. Il est 8h14, bonjour Guillaume.
2: Bonjour JP.
1: Aujourd'hui, vous nous emmenez dans un univers de sorcières, de gobelins et de fioles mystérieuses avec potions ou poison.
2: Dans Potions ou Poison, une sorcière a préparé toute une série de fioles mystérieuses et les gobelins de son laboratoire vont devoir les goûter. Certaines contiennent de puissantes potions aux effets bénéfiques, d'autres renferment un terrible poison. Les joueurs incarnent donc les gobelins et leur but est simple, être le dernier survivant.
1: Certains n'auront pas besoin de se déguiser en gobelin, alors boire ou ne pas boire, telle est la question.
2: Ah, la vraie question c'est surtout qu'est-ce que contient cette fiole, car la plupart sont inoffensives, mais certaines sont des poisons mortels et au début de la partie, tous les joueurs reçoivent 4 cartes, 3 potions et un poison. Ils les mélangent et les placent devant eux face cachée.
1: Il va y avoir de la prise de risque et du bluff.
2: Bien évidemment, d'autant plus que le jeu en lui-même va nous pousser à embêter les autres, car chacun à leur tour, les joueurs vont piocher une carte action et en résoudre les effets. Souvent, les effets vont demander à un joueur de boire une de ces fioles, mais ça peut également être un sortilège qui ajoute une contrainte et qui fera boire une fiole au joueur qui n'y fait pas attention.
1: Par exemple, le sortilège qui dit que la prochaine personne qui me regarde dans les yeux doit boire une fiole, vous avez perdu. Il faut picoler.
2: Voilà. Et c'est à ce moment-là que le joueur choisit une des fioles devant lui et la retourne. Si c'est une potion, tout va bien. Si c'est un poison et qu'il n'a pas d'antidote, il devient un fantôme.
1: C'est souvent le plus frustrant dans ce genre de jeu, c'est l'élimination.
2: Et c'est pour ça que potion ou poison contourne le problème en permettant aux éliminés devenus des fantômes de continuer à jouer et leur donne même une chance de ressusciter et peut-être même de gagner la partie.
1: Ça, c'est un jeu parfait pour animer une soirée et puis il maintient tout le monde dans l'ambiance jusqu'au bout.
2: Absolument, il est simple à expliquer et à mettre en place. Il se joue aussi bien entre amis qu'en famille et son petit format permet de l'emmener partout. Si vous aimez rire et bluffer, il est fait pour vous.
1: Bon, et puis on va pouvoir le tester aux soirées jeux.
2: Exactement, samedi 20, donc il reste encore des places. Il y a Potion ou Poison, Médiévalon, Restart et Ipso qui sont à tester.
1: Eh ben, y a plus qu'à les inscriptions auprès de la Comté Ludique. Rendez-vous sur les réseaux sociaux, le compte Facebook et le compte Instagram. Belle journée, Guillaume.
2: Belle journée, JP.
1: Il est 8h16, vous êtes sur Comtoise Radio. À suivre, juste après Lewis Capaldi, c'est la saison des jobs d'été. On y est, il y a peut-être même un poil trop tard. Les conseils, dans Conseils d'experts, dans 3 minutes.
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0: Merci d'avoir choisi Comptoise Radio pour démarrer ce mardi ensemble avec Renan Luce, Axel Red et Pierre de Mer dans la playlist des Vosges-Chaunoises. 8h19, chaque jour, nos experts répondent à une question de notre quotidien, une situation qui pourrait nous arriver, qui va nous arriver. Bon là, ça concerne plutôt nos grands-enfants, voire nos petits-grands-enfants.
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2: Bonjour Julie.
3: Bonjour.
2: Julie Dateux, experte en recrutement basée à Vesoul. C'est la saison, les jobs d'été. Et par où commencer quand on a un étudiant et que les parents disent « Hey, tu travailles pendant les vacances ?»
3: Pour chercher un job d'été, il ne faut pas simplement envoyer des CV en ligne et attendre une réponse. Le plus efficace, c'est quand même d'aller directement au contact. Passez dans les entreprises autour de chez vous. Les commerces, les restaurants, les campings, les mairies, les exploitations agricoles, les usines, les entreprises de nettoyage ou encore les maisons de retraite. Présentez-vous simplement avec votre CV, expliquez clairement vos disponibilités. Pensez aussi à faire marcher votre réseau. Parlez-en autour de vous, à votre famille, à vos voisins, vos anciens professeurs, vos amis, les commerçants que vous connaissez. N'oubliez pas les clubs de sport et les associations. On oublie souvent que beaucoup de jobs d'été se trouvent par le bouche à oreille. Utilisez aussi vos propres réseaux. Publiez un message simple sur vos réseaux sociaux ou dans les groupes locaux de votre ville ou de votre secteur. Vous pouvez juste écrire « Je recherche un job d'été sur ce secteur et je suis disponible de telle date à telle date. Motivé, sérieux et bien sûr, je peux me déplacer. » Plus votre message est clair et court, plus il peut être partagé facilement. Et même si cette expérience ne correspond pas forcément au métier que vous ferez plus tard, elle compte vraiment. Pour un futur recruteur, un job d'été montre déjà quelque chose. Que vous avez été capable de vous lever, de respecter des horaires, de tenir un engagement, de travailler avec une équipe et de répondre à des consignes, c'est une grande preuve de motivation.
2: Merci Julie, experte en recrutement à Vesoul.
0: Et demain dans Conseil d'experts, Dominique, notre pharmacien, nous partagera ses conseils pour mieux dormir. 8h21, pas de difficultés actuellement sur les routes des Vosges-Chaunoises, le trafic est fluide. Ça va bien également au niveau des gares de notre secteur. Vous allez faire le plein de carburant. Aujourd'hui, vous trouvez le gasoil à 1,949€ à Auchan-Luxeuil, 1,95€ au Leclerc de Lure et 1,959€ à l'Intermarché de Corbenay. Pour le samplon 95 E10, il est à 1,879€ à l'Inter de Corbenay, 1,929€ à Auchan-Luxeuil et 1,946€ à la Totale de Lure. Pour le samplon 98, vous l'avez à 1,99€ au Super U de Vesoul, à la station Totale de Lure et à l'Intermarché de Corbenay. 8h22, sur Comptoise Radio, Linkin Park, le groupe se prépare à faire le show en France. Je vous en parle dans l'actu musical après Pierre de Mer.

Pontoise Radio, soyez les bienvenus, c'est JP le matin. Dans la playlist des Vosges chaunoises, Bébé Rexha, Renan Luce et Axel Red. À 8h24 chaque matin, nous nous intéressons aux dernières nouvelles du monde de la musique, c'est l'actu musicale. Et ce soir, le groupe Linkin Park est en concert au Groupama Stadium de Lyon. Emptiness Machine, le dernier titre de Linkin Park a cartonné en radio. Alors évidemment, le concert est certainement complet, c'est Lyon, vous allez pas y aller. Hein, à moins d'un gros coup de cœur là tout de suite maintenant, mais c'est juste le prétexte pour réécouter un petit peu de Linkin Park. Linkin Park qui était au cinéma également, dans la bande originale d'un des films Transformers. Alors moi, le seul truc que je retiens des films Transformers, c'est Megan Fox qui est en shorty et qui est mécanicienne. L'histoire, connaît pas. Chacun son truc, il y en a d'autres, c'est Mumblebee. Et puis Linkin Park, l'incontournable, c'est Numb.

0: Linkin Park en concert ce soir au Groupama Stadium de Lyon. L'occasion de les réécouter. Changement d'ambiance, de la douceur avec Axel Red.
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0: Et puis dans 4 minutes, à 8h30, la campagne de recrutement des jeunes sapeurs-pompiers est ouverte. Interview dans l'actu des Vosges-Chaunoises. Belle matinée.
2: Si

0: Belle matinée, merci d'avoir choisi Comtoise Radio, j'espère que tout va bien. Dans la prochaine demi-heure, pour la playlist des Vosges chaunoises, nous aurons Shine, Bébé Rexha, Renan Luce. Votre horoscope, Bélier, vous êtes le signe fort de ce mardi. On découvre l'horoscope dans une demi-heure. Le lac de Vèvre et le Ludolac réouvrent dans quelques jours, nous en parlons dans la revue de presse. Et puis, qui sont les plus beaux ou les plus belles? Ça dépend comment on le met, est-ce que ce sont les hommes ou les femmes? Une étude y répond, ça sera à découvrir dans 10 minutes. Et puis avant ça, l'actu des Vosges chaunoises, c'est dans moins d'une minute sur Comtoise Radio.
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1: 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Comtoise Radio, l'actu dans les Vosges-Saunoises, Jean-Pierre Poinceau.
0: Bonjour, dans l'actualité, comme chaque année à cette saison, les pompiers lancent leur campagne de recrutement pour les jeunes sapeurs-pompiers. Le lieutenant Alexandre Lopez de la caserne de Luxeuil.
3: Les sapeurs-pompiers de Luxeuil recrutent cette année les jeunes nés en 2012 pour intégrer la section des jeunes sapeurs-pompiers. Pour un début de formation au mois de septembre, on pourra participer à l'ensemble des formations le mercredi après-midi pour ce qui est des JSP première année. C'est une formation qui se déroule sur 2 ans. On y retrouvera des valeurs comme l'entraide, le dépassement de soi, le respect. À l'issue de ces 2 ans de formation, les jeunes sapeurs-pompiers seront formés au même titre qu'un pompier volontaire et seront en mesure de participer aux interventions aux côtés des pompiers professionnels et volontaires du centre de Luxeuil-les-Bains.
0: Et vous pouvez retirer les dossiers auprès du centre d'intervention des pompiers, dans ce cas-là à Luxeuil. Hier, en fin de journée, la gendarmerie de Haute-Saône avait lancé un appel à témoins après la disparition d'un adolescent de 17 ans à Saint-Loup-sur-Semouse. Le jeune homme avait quitté son domicile à vélo vers 8h du matin, alors qu'il devait se rendre à Vesoul pour ses études. D'importantes recherches ont été engagées. Un hélicoptère de la gendarmerie l'a localisé en soirée dans le secteur de Saint-Loup. Il a été retrouvé sain et sauf, pris en charge par les gendarmes et a pu retrouver sa famille. La commune de Plombières-les-Bains vient de dévoiler sa stratégie pour continuer à développer son attractivité sur la prochaine décennie. Ce projet s'appuie sur 3 axes. Lydie Barbeau, maire de Plombières.
4: Ça commence déjà par le quotidien des habitants. Plombières est une ville où il fait bon vivre, il faut que ça continue et la mairie s'y attache, la municipalité s'y attache en travaillant sur l'offre de santé, avec une maison de santé qui est en construction, travaille sur les commerces du quotidien. Le deuxième axe, c'est le repositionnement de la destination Plombières. On va sortir du tout thermalisme, il faut être très clair, et on va s'appuyer sur notre histoire, vieille de plus de 2000 ans, notre patrimoine bâti exceptionnel, la nature environnante et puis l'utilisation de l'eau, bien sûr, de notre eau thermale, notre richesse, en travaillant sur le bien-être et l'énergie grâce à cette eau-là. Et le troisième axe, c'est les problèmes structurels lourds de la commune sur lesquels on n'arrive pas à travailler tout seul. Et là, on a la chance de bénéficier d'un contrat de développement territorial et c'est la voûte de l'Ogronne qui traverse la rivière qui traverse la commune, l'église et des gros bâtiments qui posent des problèmes structurels et donc de sécurité publique.
0: En sport, les seniors féminines de Luxeuil Handball remportent la Coupe de la Haute-Saône en s'imposant 26-22 contre Grez en finale. Une victoire qui permet aux luxeuviennes de ramener le trophée à la maison et de décrocher le titre de championne de Haute-Saône. En haltérophilie, belle performance pour le club d'haltérophilie luxeuvien lors des championnats de France élite. Ça s'est déroulé ce week-end à Durstel en Alsace. Benjamin Ferré s'est illustré dans la catégorie des plus de 110 kg. Il décroche le titre de champion de France avec 156 kg à l'arraché et 205 kg à l'épaulé jeté. Il réalise la 2e meilleure performance toute catégorie confondue de la compétition. Les 3 autres représentants luxeuviens ont également participé au championnat avec notamment une 4e place pour Léa Marie Antonio. 8h34, la météo, c'est nuageux. Ce matin, dans les Vosges chaunoises, de 16 à 18 degrés actuellement. On a une qualité de l'air qui est dégradée. Cet après-midi, des nuages, quelques apparitions du soleil, des températures qui grimpent. 27 à Plombières, 28 à Villers-Seixel, 29 de Fougerolles-Assaut, 29 à Saint-Loup, Luxeuil, à Bellecourt et Laumont. Demain, des éclaircies le matin, du soleil l'après-midi avec 30 degrés au maximum. À suivre sur Comtoise Radio, qui sont les plus beaux ou les plus belles? En fonction d'eux, est-ce Est-ce que ce sont les hommes ou les femmes? Une étude y répond, c'est à découvrir juste après Renan Luce. Belle matinée, c'est JP le matin.

Ouais, y a Nutile qui confirme tout ça, qu'on préfère les voisines aux voisins. 8h38 sur Comptoise Radio. Dans la playlist des Vauchonnoises, Teddy Swims, Shime et Bébé Rexha. Les femmes sont plus belles que les hommes et c'est scientifique. Renan Luce, quelque part, était un précurseur. Près de 30 000 personnes ont participé à cette enquête à travers le monde. La forme du visage, en fait, explique ce phénomène. Les traits ronds féminins séduisent le public. Les visages anguleux des hommes obtiennent de moins bons résultats. Alors un biologiste souligne une limite à ce travail. La recherche oublie les critères de beauté de certains pays qui peuvent changer la perception du visage. Alors en même temps, est-ce que l'étude a vraiment porté que sur le visage? Allez savoir. Vous êtes sur Comptoise Radio, la circulation dans les Vauchonnoises, c'est un peu compliqué là actuellement. Non. Ça c'est la magie. Vous réactualisez la carte, si, on a toujours des ralentissements à hauteur du rond-point de Saint-Sauveur depuis le radar en direction du rond-point pour partir en direction de Vesoul ou pour repiquer sur Lure, vous ralentissez. Bon courage sur le secteur Luron, tout va bien et puis des ralentissements à la côte avec les travaux route de Belfort à côté de Lure. Actuellement, au niveau des trains, tous les voyants sont au vert, pas de difficultés. Et puis si vous allez faire le plein de carburant aujourd'hui, vous trouvez le gasoil à 1,949€ à Auchan-Luxeuil, 1,95€ au Leclerc de Lure, 1,959€ à l'Intermarché de Corbenay. Pour le sans-plomb 95 E10, il est à 1,879€ à l'Intermarché de Corbenay, 1,929€ à Auchan-Luxeuil et 1,946€ à la station totale de Lure. Le sans-plomb 98, vous le trouvez à 1,99€ au Super-U de Vesoul, à l'Intermarché de Corbenay et à la station de Lure. À suivre sur Comptoise Radio, on va ouvrir la presse ensemble pour parler de la réouverture du lac de Vèvre et du Ludolac, c'est après Bébé Rexha.

Julien Lib, Teddy Swim, Shime pour la suite de la playlist des Vosges chaunoises. Il est 8h42, soyez les bienvenus. Chaque matin, nous ouvrons en ligne les journaux et à lire sur l'est-républicain.fr. La plage du lac de Vesoul-Vèvre et le Ludolac réouvrent le 1er juillet. Le lac de Vèvre, la baignade sera surveillée tous les jours, de midi à 19h, ça sera jusqu'au 27 août. Et tout l'été, des animations seront également proposées autour du lac, avec notamment des sorties pour découvrir la faune et les oiseaux du site. Pour le Ludolac, il accueillera ses premiers visiteurs à partir du 1er juillet. Le parc aquatique sera ouvert tous les jours, de 11h à 19h jusqu'à fin août. L'entrée est gratuite pour les enfants de moins d'un mètre, 4€ pour les moins de 18 ans et 5€ pour les adultes. Et puis cette année, un nouvel espace baptisé Vesoul Aglo Beach prendra place entre la plage et le Ludolac. Sur plus de 5000 m², dont une grande zone de sable, le public pourra pratiquer différentes activités sportives tout au long de l'été. Toujours sur l'est-républicain.fr, les entreprises régionales présentent au salon de l'armement Eurosatory et de l'innovation Vivatech. Cette semaine, plusieurs entreprises de Bourgogne-Franche-Comté sont à l'honneur à Paris. Entreprises régionales du secteur de la défense, secteur stratégique qui représente près de 400 entreprises dans notre région. Parmi elles, on retrouve Crossject qui est en Haute-Saône, qui développe une technologie d'injection sans aiguille, ou encore Mincatech Energy qui est spécialisée dans le stockage de l'hydrogène solide. Des entreprises issues aussi des secteurs de la robotique, de la santé, du numérique ou encore de la cybersécurité. Pour la région, cette présence à Vivatech est aussi l'occasion de mettre en avant le dynamisme économique local. La Bourgogne-Franche-Comté reste aujourd'hui la région la plus industrialisée de France, avec 17% de ses emplois dans l'industrie. 8h44, à suivre sur Comtoise Radio. Trois histoires improbables mais vraies, tombola, jackpot et pension alimentaire. C'est juste après Shime, bienvenue.

0: Jennifer, Julien Lieb, Teddy Swims, c'est la suite de la playlist des Vosges Chaunoises qui arrive sur Comtoise Radio. À 8h47, des histoires improbables qui arrivent à des personnes ordinaires, c'est improbable mais vrai. À Rennes, une école primaire propose 2 places VIP pour le concert de Céline Dion, ça gagne à la kermesse, à la tombola. En fait, une maman d'élève a réussi à obtenir plusieurs billets au printemps et puis elle en a revendu 2. Elle a revendu 2 places à l'association des parents d'élèves et en fait... Bah, ces 2 places, ça fait exploser le truc, c'est-à-dire qu'habituellement, ils imprimaient 3000 tickets de Tombola, là, ils ont dû en réimprimer plus de 10 000. Le ticket est vendu 1 euro, le tirage au sort se fait à la fin du mois, sous contrôle d'huissier de justice. L'argent récolté servira à végétaliser l'établissement scolaire. Ah bah tu vas avoir des arbres partout, de la verdure partout. Il n'y a plus un brin de bitume là, merci Céline Dion. C'est une belle histoire. En Australie, là c'est une femme qui a pris sa victoire à la loterie grâce à une publication sur Facebook. En fait, elle avait pris un billet, puis elle avait oublié qu'elle avait acheté le ticket, le temps a passé. En fait, en consultant les réseaux sociaux, la page du jeu signalait une victoire dans la boutique où elle allait tout le temps. Et c'est là que la maman s'est dit, « Eh mais au fait, attends, j'ai pris un billet, il est passé, il est où le billet ?»« Ah, j'ai gagné quasiment 1 million d'euros. » Oui, ça valait le coup de retrouver le ticket, tu m'étonnes. Et puis à Buenos Aires, les pères qui refusent de payer leur pension alimentaire à leur conjointe sont privés de la Coupe du Monde de football. En fait, la municipalité a partagé son registre des débiteurs avec l'administration américaine et ces mauvais payeurs ne pourront pas assister au match de leur équipe nationale aux États-Unis. Plus de 13 000 parents sont concernés par cette interdiction, c'est un truc de dingue. La ville applique déjà cette règle pour des stades locaux depuis mars 2025. 162 supporters ont déjà été refoulés aux portes de ces infrastructures sportives. C'est-à-dire que s'ils ne payent pas pour les gamins qui préfèrent aller au match de foot, faut peut-être à la limite aller plus loin. Je pense qu'il y a un souci quelque part. C'est affolant, affolant. 8h49, à suivre. Votre horoscope, si vous êtes bélier, vous êtes le signe fort du jour. Mais attention aux tentations, c'est après Teddy Swim.
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0: Bon mardi avec Comptoise Radio. À venir dans la playlist de vos chaunoises, Temper City, Jennifer et Julien Lib. À 8h54, votre horoscope de ce mardi 16 juin.
1: Bélier, le signe fort du jour, le frisson d'une histoire secrète vous attire irrésistiblement.
2: Taureau, la patience évite les mauvais choix.
3: Gémeaux, votre épanouissement personnel passe par votre relation à deux.
4: Cancer, le positif doit primer sur les petits détails sans importance.
5: Lion, une soif d'indépendance dicte vos envies du moment.
6: Vierge, la diplomatie apaise le climat à la maison.
7: Balance, les grands projets occupent vos soirées à deux.
8: Scorpion, votre look professionnel mérite une petite attention aujourd'hui.
9: Sagittaire, vos efforts de dialogue plaisent à votre partenaire.
10: Capricorne, la roue de la chance tourne en votre faveur.
11: Verseau, la passion des débuts refait surface à la maison.
12: Poisson, une nouvelle complicité naît avec une belle rencontre.
0: À suivre sur Comptoise Radio, juste avant Julien Lib, juste après Julien Lib plutôt, on va s'intéresser à la campagne de recrutement des jeunes sapeurs-pompiers qui est ouverte. Ça sera en interview dans l'actu des Vosges-Chaunoises dans 4 minutes. Et puis Julien Lib, ça arrive dans une minute sur Comptoise Radio.
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Belle matinée, vous êtes sur Comptoise Radio, j'espère que tout va bien pour vous. C'est JP le matin, je vous accompagne jusqu'à 10h. Ce qui nous attend dans la prochaine demi-heure, nous allons retrouver nos enfants comptois. Vers le coup des 9h20, ils vont nous dire quelle est leur matière préférée à l'école. C'est pas forcément celle où ils travaillent le plus, bien évidemment. Et puis avant ça, on va s'intéresser aux bonnes pratiques, aux bons conseils pour trouver un job d'été. On verra ça avec Julie dans Conseil d'Experts, ça sera dans 10 minutes. Sur Comptoise Radio, la playlist des Vosges chenoises avec Indochine, Temper City et Jennifer, mardi 16 juin, il est 9h.

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1: Bonjour. Comme chaque année, les pompiers lancent leur campagne de recrutement pour les jeunes sapeurs-pompiers. Le lieutenant Alexandre Lopez de la caserne de Luxeuil.
2: Les sapeurs-pompiers de Luxeuil recrutent cette année les jeunes nés en 2012 pour intégrer la section des jeunes sapeurs-pompiers. Pour un début de formation au mois de septembre, on pourra participer à l'ensemble des formations le mercredi après-midi pour ce qui est des JSP première année. C'est une formation qui se déroule sur 2 ans. On y retrouvera des valeurs comme l'entraide, le dépassement de soi, le respect. À l'issue de ces 2 ans de formation, les jeunes sapeurs-pompiers seront formés au même titre qu'un pompier volontaire et seront en mesure de participer aux interventions aux côtés des pompiers professionnels et volontaires du centre de Luxeuil-les-Bains.
1: Et vous pouvez retirer les dossiers au centre d'intervention des pompiers de Luxeuil. Hier, en fin de journée, la gendarmerie d'Haute-Saône avait lancé un appel à témoins après la disparition d'un adolescent de 17 ans à Saint-Loup-sur-Semouse. Le jeune homme avait quitté son domicile à vélo vers 8h du matin alors qu'il devait se rendre à Vesoul pour ses études. D'importantes recherches ont été engagées. Un hélicoptère de la gendarmerie l'a localisé en soirée dans le secteur de Saint-Loup-sur-Semouse. Il a été retrouvé sain et sauf. Il a été pris en charge par la gendarmerie avant de retrouver sa famille. La commune de Plombières-les-Bains vient de dévoiler sa stratégie pour continuer à développer son attractivité sur la prochaine décennie. Ce projet s'appuie sur 3 axes. Lydie Barbeau, maire de Plombières-les-Bains.
3: Ça commence déjà par le quotidien des habitants. Plombières est une ville où il fait bon vivre, il faut que ça continue et la mairie s'y attache, la municipalité s'y attache en travaillant sur l'offre de santé, avec une maison de santé qui est en construction, travaille sur les commerces du quotidien. Le deuxième axe, c'est le repositionnement de la destination Plombières. On va sortir du tout thermalisme, il faut être très clair, et on va s'appuyer sur notre histoire, vieille de plus de 2000 ans, notre patrimoine bâti exceptionnel, la nature environnante et puis l'utilisation de l'eau, bien sûr, de notre eau thermale, notre richesse, en travaillant sur le bien-être et l'énergie grâce à cette eau-là. Et le troisième axe, c'est les problèmes structurels lourds de la commune sur lesquels on n'arrive pas à travailler tout seul. Et là, on a la chance de bénéficier d'un contrat de développement territorial. Et c'est la voûte de l'Ogrone qui traverse la rivière, qui traverse la commune, l'église et des gros bâtiments qui posent des problèmes structurels et donc de sécurité publique.
1: En sport, les seniors féminines de Luxeuil Handball remportent la Coupe de la Haute-Saône en s'imposant 26-22 face à Gré en finale. Une victoire qui permet à nos Luxeuviennes de ramener le trophée à la maison et de décrocher le titre de championne de Haute-Saône. Et en haltérophilie, belle performance pour le club haltérophilie luxeuvien lors des championnats de France élite. Ça s'est joué ce week-end à Durstel en Alsace. Benjamin Ferry s'est illustré dans la catégorie des plus de 110 kilos. Il décroche le titre de champion de France avec 156 kilos à l'arraché, 205 à l'épaulé jeté. Il réalise la deuxième meilleure performance, toute catégorie confondue, de la compétition. Et puis les 3 autres représentants luxeuviens ont également participé à ces championnats avec une 4e place pour Léa Marie-Antonio. La météo, un ciel couvert ce matin avec de 16 à 18 degrés. En ce moment, une qualité de l'air qui est dégradée. Cet après-midi, des nuages, quelques apparitions du soleil, des températures qui grimpent. 27 degrés à Plombières, 28 à Villers-Seixelles, 29 de Fougerolles-Assaut, 29 à Saint-Loup, Luxeuil, à Bellecour et Laumont. Demain, des éclaircies le matin, du soleil l'après-midi avec 30 degrés au maximum. À suivre sur Pontoise Radio. Dans Conseil d'experts, on va parler job d'été. C'est après Temper City et Jennifer. Bienvenue.

0: Pontoise Radio, à venir dans la playlist des Vauchonnoises, François Fellman, Laurine et Indochine. À 9h10, chaque jour, nos experts répondent à une question de notre quotidien, une situation qui pourrait nous arriver. Là, ça concerne plutôt les enfants, voire les petits-enfants, dans ce conseil d'experts.
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0: Bonjour Julie.
2: Bonjour.
0: Julie Dateux, experte en recrutement basée à Vesoul. C'est la saison, les jobs d'été. Et par où commencer quand on a un étudiant et que les parents disent « Hey, tu travailles pendant les vacances ?»
2: Pour chercher un job d'été, il ne faut pas simplement envoyer des CV en ligne et attendre une réponse. Le plus efficace, c'est quand même d'aller directement au contact. Passez dans les entreprises autour de chez vous. Les commerces, les restaurants, les campings, les mairies, les exploitations agricoles, les usines, les entreprises de nettoyage ou encore les maisons de retraite. Présentez-vous simplement avec votre CV, expliquez clairement vos disponibilités. Pensez aussi à faire marcher votre réseau. Parlez-en autour de vous, à votre famille, à vos voisins, vos anciens professeurs, vos amis, les commerçants que vous connaissez. N'oubliez pas les clubs de sport et les associations. On oublie souvent que beaucoup de jobs d'été se trouvent par le bouche à oreille. Utilisez aussi vos propres réseaux. Publiez un message simple sur vos réseaux sociaux ou dans les groupes locaux de votre ville ou de votre secteur. Vous pouvez juste écrire « Je recherche un job d'été sur ce secteur et je suis disponible de telle date à telle date. Motivé, sérieux et bien sûr, je peux me déplacer. » Plus votre message est clair et court, plus il peut être partagé facilement. Et même si cette expérience ne correspond pas forcément au métier que vous ferez plus tard, elle compte vraiment. Pour un futur recruteur, un job d'été montre déjà quelque chose. Que vous avez été capable de vous lever, de respecter des horaires, de tenir un engagement, de travailler avec une équipe et de répondre à des consignes, c'est une grande preuve de motivation.
0: Merci Julie, experte en recrutement à Vesoul. Et demain, dans Conseil d'experts, notre pharmacien Dominique nous donnera ses bons conseils pour mieux dormir. Indochine, Laurine et juste après, on parle matière préférée avec nos enfants comtois.

0: Le nouveau titre de Zazie, peu importe, Linkin Park, François Feldman s'est calé dans la playlist des Vosges chaunoises. Il est 9h19 et chaque jour, nous allons à la rencontre des enfants de notre territoire. Nous leur posons une question dans l'air du temps. Ce sont les enfants comtois. Souéline, Garance, Célestin, Léa, Yacine, Jeanne, Édouard, Pierre, Mike, Léna, Ruben, Clérina, Léo, Elina, Matteo, Célia, Baya, Sena, Enzo, Charlotte, Victoire. Ils sont en classe de CM1 à CM2 à l'école Sainte-Anne-Saint-Joseph de Lure dans la classe de maîtresse Gwenaëlle. Et aujourd'hui, nous parlons matière préférée.
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2: Quelle est ta matière préférée à l'école?
3: Moi, c'est l'art parce que j'adore dessiner. Je dessine des fleurs, un petit peu tout ce qui est comme ça, quoi.
4: C'est l'art plastique parce que j'aime dessiner les jeux vidéo et j'aime le designer.
5: Moi, ma matière préférée, c'est le sport parce que j'aime bien courir, sauter et me dépenser.
6: J'aime bien le sport car j'aime bien courir et m'entraîner en vélo.
7: Ma matière préférée, c'est les maths parce que j'aime bien calculer.
8: Ma matière préférée est le sport. J'aime tout ce qui fait du cardio, le vélo, la course et tout ça.
9: Ma matière préférée, c'est le sport parce qu'on court et on se bouge.
10: Ma matière préférée, c'est le VTT, enfin le sport, et j'aime plus faire le VTT parce que c'est amusant.
11: Ma matière préférée, c'est l'art plastique parce que j'adore dessiner puis bricoler.
12: Ma matière préférée, c'est le sport car bouger pour moi, c'est la vie. Nager, faire du basket, du tennis, du vélo.
13: Moi, ma matière préférée, c'est les maths parce que j'aime bien et je suis forte.
14: Moi, c'est le sport parce que j'aime bien bouger. Foot, basket, piscine.
15: Moi, c'est l'art parce que j'adore. Je dessine beaucoup, je fais beaucoup de peinture. Chez moi, j'ai plein de tableaux que je fais.
16: Moi, ma matière préférée à l'école, c'est le sport parce qu'on apprend plein de trucs. Par exemple, on court un peu dans tous les sens.
17: Moi, ma matière préférée, c'est la musique parce que j'adore chanter. Elle chante surtout du Michael Jackson.
18: Moi, ma matière préférée, c'est le sport parce que j'adore courir, j'adore le gym.
19: Ma matière préférée est les maths parce que c'est trop facile. Les fractions, les nombres décimaux.
20: C'est le sport parce que j'aime bien courir, faire du foot et surtout je fais du handball en club.
21: Moi, ma matière préférée à l'école, c'est les SVT parce qu'on fait des expériences et on apprend des choses très intéressantes en s'amusant.
22: Il y a de l'amidon, par exemple, dans le pain, les chaînes alimentaires. J'ai encore plein d'autres exemples, mais je pourrais pas tous vous les donner.
23: Ma matière préférée, c'est l'art plastique parce que je trouve que ça développe notre créativité et j'aime bien dessiner.
24: C'est la musique car j'ai que des bonnes notes en musique.
0: Et demain, nos enfants comtois nous diront quel est leur personnage de série préféré. Dans l'actu des Vosges chaunoises, la campagne de recrutement des jeunes sapeurs-pompiers est ouverte. Reportage à 9h30.

0: Belle matinée. Vous êtes sur Comptoise Radio. Dans la suite de la playlist des Vosges chaunoises, Calogero, Rag & Bone Man, on aura le nouveau titre de Zazie, peu importe. Et puis dans la prochaine demi-heure, votre horoscope, Bélier, vous êtes le signe fort du jour. L'horoscope complet, ce sera avant 10h. Et puis dans le prochain quart d'heure avec Arnaud, nous nous intéresserons aux entreprises qui recrutent dans les Vosges chaunoises. Et l'actu des Vosges chaunoises, c'est dans moins d'une minute sur Comptoise Radio.
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0: Bonjour. Comme chaque année, les pompiers lancent leur campagne de recrutement pour les jeunes sapeurs-pompiers. Le lieutenant Alexandre Lopez de la caserne de Luxeuil.
4: Les sapeurs-pompiers de Luxeuil recrutent cette année les jeunes nés en 2012 pour intégrer la section des jeunes sapeurs-pompiers. Pour un début de formation au mois de septembre, on pourra participer à l'ensemble des formations le mercredi après-midi pour ce qui est des JSP première année. C'est une formation qui se déroule sur 2 ans. On y retrouvera des valeurs comme l'entraide, le dépassement de soi, le respect. À l'issue de ces 2 ans de formation, les jeunes sapeurs-pompiers seront formés au même titre qu'un pompier volontaire et seront en mesure de participer aux interventions aux côtés des pompiers professionnels et volontaires du centre de Luxeuil-les-Bains.
0: Et vous pouvez retirer vos dossiers auprès du centre d'intervention des pompiers de Luxeuil. Hier, en fin de journée, la gendarmerie de Haute-Saône avait lancé un appel à témoins après la disparition d'un adolescent de 17 ans à Saint-Loup-sur-Semouse. Le jeune homme avait quitté son domicile à vélo vers 8h du matin alors qu'il devait se rendre à Vesoul pour ses études. D'importantes recherches ont été engagées et c'est un hélicoptère de la gendarmerie qui l'a localisé hier soir dans le secteur de Saint-Loup. Retrouvé sain et sauf, il a été pris en charge par les gendarmes avant de retrouver sa famille. La commune de Plombières-les-Bains vient de dévoiler sa stratégie pour continuer à développer son attractivité sur les 10 prochaines années. Ce projet s'appuie sur 3 axes. Lady Barbeau, maire de Plombières.
5: Ça commence déjà par le quotidien des habitants. Plombières est une ville où il fait bon vivre. Il faut que ça continue et la mairie s'y attache, la municipalité s'y attache en travaillant sur l'offre de santé, avec une maison de santé qui est en construction, travaille sur les commerces du quotidien. Le deuxième axe, c'est le repositionnement de la destination Plombières. On va sortir du tout thermalisme, il faut être très clair, et on va s'appuyer sur notre histoire, vieille de plus de 2000 ans, notre patrimoine bâti exceptionnel, la nature environnante, et puis l'utilisation de l'eau, bien sûr, de notre eau thermale, notre richesse, en travaillant sur le bien-être et l'énergie grâce à cette eau-là. Et le troisième axe, c'est les problèmes structurels lourds de la commune, sur lesquels on n'arrive pas à travailler tout seul, et là, on a la chance de bénéficier d'un contrat de développement territorial, et c'est la voûte de l'Ogrone qui traverse la rivière, qui traverse la commune, l'église et des gros bâtiments qui posent des problèmes structurels et donc de sécurité publique.
0: En sport, les seniors féminines de Luxeuil Handball remportent la Coupe de la Haute-Saône en s'imposant 26-22 face à Gré en finale. Une victoire qui permet à nos Luxeuviennes de ramener le trophée à la maison et de décrocher le titre de championne de Haute-Saône. En haltérophilie, belle performance pour le club d'haltérophilie luxeuvien lors des championnats de France élite. Ça s'est joué ce week-end à Durstel en Alsace. Benjamin Ferry s'est illustré dans la catégorie des plus de 110 kilos. Il décroche le titre de champion de France avec 156 kilos à l'arraché et 205 à l'épaule jetée. Il réalise la deuxième meilleure performance toute catégorie confondue de la compétition. Les 3 autres représentants luxeuviens ont également participé à ces championnats avec une 4e place pour Léa Marie Antonio. Le ciel est couvert ce matin dans les Vosges chaunoises. On va avoir une qualité de l'air qui sera dégradée. Cet après-midi, des nuages, quelques apparitions du soleil, des températures qui vont atteindre 27 degrés à Plombières-les-Bains, 28 à Villers-Seixelles, 29 de Fougerolles-Assaut, 29 degrés à Saint-Loup, Luxeuil, Abellecourt et Laumont. Demain, des éclaircies le matin, du soleil l'après-midi et 30 degrés au maximum. À suivre sur Comptoise Radio après Rag & Bone Man et Zazie. On s'intéressera aux entreprises qui recrutent sur les Vosges-Chaunoises. Ce sera avec Arnaud.

0: Dans la playlist des Vosges Chenoises, Olivia Rodrigo et Calogero. Il est 9h40 et chaque jour, nous nous intéressons aux entreprises qui recrutent dans les Vosges Chenoises. Du côté de Lure, Luxeuil, à Bellecour, c'est avec Arnaud.
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2: Bonjour, à Lure, la boulangerie Marie Blacher recrute un employé de snacking en CDD de 2 mois à 35 heures par semaine avec travail les week-ends et les jours fériés et un salaire de 12 euros brut de l'heure avec possibilité de CDI à terme. Vous préparez les sandwichs et les pizzas, participez à la finition des viennoiseries et des pâtisseries, réceptionnez les produits et veillez à leur étiquetage. Vous avez un an d'expérience en boulangerie, vous savez réceptionner et contrôler les marchandises et organiser un espace de vente. Vous êtes motivé et enthousiaste et une formation est assurée sur place. À Luxeuil, la Pomme d'Or recrute un nettoyeur de locaux en CDI de 15 heures par semaine. Vous travaillez les matins de 7h à 10h pour une rémunération de 12 euros brut de l'heure et une immersion professionnelle d'une semaine est prévue avant la prise de poste. Vous assurez l'entretien des sols et le dépoussiérage des locaux, vous nettoyez les sanitaires, entretenez les vitres des portes d'entrée et veillez à la propreté des abords de l'établissement. Vous avez déjà travaillé un an sur un poste similaire, vous maîtrisez les techniques de nettoyage, de récurage des sols, le lavage des vitres ainsi que les normes d'hygiène et de propreté. Vous êtes rigoureux, organisé, soigneux et réactif. À Abelcourt, la mairie recrute un agent d'entretien communal en CDD d'un an à 25 heures par semaine. Le temps de travail est annualisé et évolue selon les saisons et les besoins, et le salaire débute à 12 euros brut de l'heure. Une immersion professionnelle d'une semaine est prévue avant l'embauche. Vous assurez l'entretien des espaces verts avec la tonte et le débroussaillage, ainsi que des travaux de peinture intérieure et extérieure. Vous participez également à la préparation du matériel et à l'entretien des équipements communaux. Des compétences en électricité du bâtiment et en petite maçonnerie sont appréciées. Vous avez le permis voiture pour conduire le tracteur communal et vous êtes autonome, rigoureux et réactif. Les débutants sont acceptés. Pour postuler, rendez-vous sur francetravail.fr.
0: Vous êtes Bélier, vous êtes le signe fort du jour. L'horoscope complet après Olivia Rodrigo et Calogero.

0: Drop Dead.
1: Comtoise Radio à venir, l'artiste local Bisontin, Pierre-Alain Crumenacher, on aura Shakira ou encore Stiletto. À 9h50, votre horoscope de ce mardi 16 juin.
2: Bélier, vous êtes le signe fort du jour. Le frisson d'une histoire secrète vous attire irrésistiblement.
3: Taureau, la patience évite les mauvais choix.
4: Gémeaux, votre épanouissement personnel passe par votre relation à deux.
5: Cancer, le positif doit primer sur les petits détails sans importance.
6: Lion, une soif d'indépendance dicte vos envies du moment.
7: Vierge, la diplomatie apaise le climat à la maison.
8: Balance, les grands projets occupent vos soirées à deux.
9: Scorpion, votre look professionnel mérite une petite attention aujourd'hui.
10: Sagittaire, vos efforts de dialogue plaisent à votre partenaire.
11: Capricorne, la roue de la chance tourne en votre faveur.
12: Verseau, la passion des débuts refait surface à la maison.
13: Poisson, une nouvelle complicité naît avec de belles rencontres.
14: À suivre à 10h, la campagne de recrutement des jeunes sapeurs-pompiers est ouverte.

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1: Bonjour. Comme chaque année, les pompiers lancent leur campagne de recrutement pour les jeunes sapeurs-pompiers. Le lieutenant Alexandre Lopez de la caserne de Luxeuil.
2: Les sapeurs-pompiers de Luxeuil recrutent cette année les jeunes nés en 2012 pour intégrer la section des jeunes sapeurs-pompiers. Pour un début de formation au mois de septembre, on pourra participer à l'ensemble des formations le mercredi après-midi pour ce qui est des JSP première année. C'est une formation qui se déroule sur 2 ans. On y retrouvera des valeurs comme l'entraide, le dépassement de soi, le respect. À l'issue de ces 2 ans de formation, les jeunes sapeurs-pompiers seront formés au même titre qu'un pompier volontaire et seront en mesure de participer aux interventions aux côtés des pompiers professionnels et volontaires du centre de Luxeuil-les-Bains.
1: Mais vous pouvez retirer les dossiers d'inscription auprès du centre d'intervention des pompiers de Luxeuil. Hier, en fin de journée, la gendarmerie de Haute-Saône avait lancé un appel à témoins après la disparition d'un adolescent de 17 ans à Saint-Loup-sur-Semouse. Le jeune homme avait quitté son domicile à vélo vers 8h du matin alors qu'il devait se rendre à Vesoul pour ses études. D'importantes recherches ont été engagées. Un hélicoptère de la gendarmerie l'a localisé en soirée dans le secteur de Saint-Loup-sur-Semouse. Il était retrouvé sain et sauf et pris en charge par les gendarmes avant de retrouver sa famille. La commune de Plombières-les-Bains vient de dévoiler sa stratégie pour continuer à développer son attractivité sur la prochaine décennie. Ce projet s'appuie sur 3 axes. Lydie Barbeau, maire de Plombières-les-Bains.
3: Ça commence déjà par le quotidien des habitants. Plombières est une ville où il fait bon vivre, il faut que ça continue et la mairie s'y attache, la municipalité s'y attache en travaillant sur l'offre de santé, avec une maison de santé qui est en construction, travaille sur les commerces du quotidien. Le deuxième axe, c'est le repositionnement de la destination Plombières. On va sortir du tout thermalisme, il faut être très clair, et on va s'appuyer sur notre histoire, vieille de plus de 2000 ans, notre patrimoine bâti exceptionnel, la nature environnante, et puis l'utilisation de l'eau, bien sûr, de notre eau thermale, notre richesse, en travaillant sur le bien-être et l'énergie grâce à cette eau-là. Et le troisième axe, c'est les problèmes structurels lourds de la commune sur lesquels on n'arrive pas à travailler tout seul. Et là, on a la chance de bénéficier d'un contrat de développement territorial. Et c'est la voûte de l'Ogrogne qui traverse la rivière, qui traverse la commune, l'église et des gros bâtiments qui posent des problèmes structurels et donc de sécurité publique.
1: En sport, les seniors féminines de Luxeuil Handball remportent la Coupe de la Haute-Saône. Elles s'imposent 26-22 face à Gré en finale. Une victoire qui permet aux Luxeuviennes de ramener le trophée à la maison et de décrocher le titre de championne de Haute-Saône. En haltérophilie, belle performance pour le club haltérophilie luxeuvien lors des championnats de France élite. Ils se sont disputés ce week-end à Durstel en Alsace et c'est Benjamin Ferré qui s'est illustré dans la catégorie des plus de 110 kilos. Notre luxeuvien décroche le titre de champion de France avec 156 kilos à l'arraché et 205 à l'épaule jetée. Il réalise la deuxième meilleure performance toute catégorie confondue de la compétition. Et les 3 autres représentants luxeuviens ont également participé à ces championnats avec une 4e place pour Léa Marie Antonio. Un ciel couvert ce matin avec de 16 à 18 degrés actuellement. On a une qualité de l'air qui sera dégradée toute la journée. Cet après-midi, des nuages, quelques apparitions du soleil, des températures qui vont grimper jusqu'à 27 à Plombières-les-Bains, 28 à Villers-Seixel, 29 de Fougerolles-Assaut, 29 degrés à Saint-Loup, Luxeuil, à Bellecour et Laumont. Demain, des éclaircies le matin, du soleil l'après-midi avec 30 degrés au maximum. Passez une excellente journée sur Comptoise Radio. Je vous retrouve demain à partir de 7h. La suite avec Teddy Swims et Marc Lavoine, salut!
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1: Bonjour. Comme chaque année, les pompiers lancent leur campagne de recrutement pour les jeunes sapeurs-pompiers. Le lieutenant Alexandre Lopez de la caserne de Luxeuil.
2: Les sapeurs-pompiers de Luxeuil recrutent cette année les jeunes nés en 2012 pour intégrer la section des jeunes sapeurs-pompiers. Pour un début de formation au mois de septembre, on pourra participer à l'ensemble des formations le mercredi après-midi pour ce qui est des JSP première année. C'est une formation qui se déroule sur 2 ans. On y retrouvera des valeurs comme l'entraide, le dépassement de soi, le respect. À l'issue de ces 2 ans de formation, les jeunes sapeurs-pompiers seront formés au même titre qu'un pompier volontaire et seront en mesure de participer aux interventions aux côtés des pompiers professionnels et volontaires du centre de Luxeuil-les-Bains.
1: Les dossiers sont à retirer au centre d'intervention des pompiers de Luxeuil. Hier, en fin de journée, la gendarmerie de Haute-Saône avait lancé un appel à témoins après la disparition d'un adolescent de 17 ans à Saint-Loup. Le jeune homme avait quitté son domicile à vélo vers 8h du matin alors qu'il devait se rendre à Vesoul pour ses études. D'importantes recherches ont été engagées. Un hélicoptère de la gendarmerie l'a localisé en soirée dans le secteur de Saint-Loup-sur-Semouse. Il était retrouvé sain et sauf, pris en charge par les gendarmes avant de retrouver sa famille. La commune de Plombières-les-Bains vient de dévoiler sa stratégie pour continuer à développer son attractivité sur la prochaine décennie. Ce projet s'appuie sur 3 axes. Lydie Barbeau, maire de Plombières.
3: Ça commence déjà par le quotidien des habitants. Plombières est une ville où il fait bon vivre. Il faut que ça continue et la mairie s'y attache, la municipalité s'y attache en travaillant sur l'offre de santé, avec une maison de santé qui est en construction, travaille sur les commerces du quotidien. Le deuxième axe, c'est le repositionnement de la destination Plombières. On va sortir du tout thermalisme, il faut être très clair. Et on va s'appuyer sur notre histoire, vieille de plus de 2000 ans, notre patrimoine bâti exceptionnel, la nature environnante, et puis l'utilisation de l'eau, bien sûr, de notre eau thermale, notre richesse, en travaillant sur le bien-être et l'énergie grâce à cette eau-là. Et le troisième axe, c'est les problèmes structurels lourds de la commune, sur lesquels on n'arrive pas à travailler tout seul. Et là, on a la chance de bénéficier d'un contrat de développement territorial, et c'est la voûte de l'Ogrone qui traverse la rivière, qui traverse la commune, l'église et des gros bâtiments qui posent des problèmes structurels et donc de sécurité publique.
1: En sport, les seniors féminines de Luxeuil Handball remportent la Coupe de la Haute-Saône. Elles s'imposent 26-22 face à Gré en finale. Une victoire qui permet aux luxeuviennes de ramener le trophée à la maison et de décrocher le titre de championne de Haute-Saône. En haltérophilie, belle performance pour le club d'haltérophilie luxeuvien lors des championnats de France. Ça s'est joué ce week-end à Durstel en Alsace. Benjamin Ferré s'est illustré dans la catégorie des plus de 110 kilos. Il décroche le titre de champion de France avec 156 kilos à l'arraché, 205 à l'épaule et jeté. Il réalise la 2e meilleure performance, toute catégorie confondue de la compétition. Et les 3 autres représentants luxeuviens ont également participé à ces championnats avec une 4e place pour Léa Marie Antonio. La météo cet après-midi, nous aurons des nuages, quelques apparitions du soleil, des températures qui vont grimper, 27 degrés à Plombières-les-Bains, 28 à Villers-Seixelles, 29 de Fougerolles-Assaut, 29 degrés à Saint-Loup, Luxeuil, Abelcourt et Laumont. Demain, des éclaircies le matin, du soleil l'après-midi avec 30 degrés au maximum. 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
2: Bonjour Dominique.
3: Bonjour Jean-Pierre.
2: Pharmacien à Vauvillers, membre de la CBTS de Luxeuil-les-Bains et président de la maison de santé. Aujourd'hui, le Français en moyenne dort moins de 7 heures par jour. Comment faire pour mieux dormir?
3: Chaque personne est différente et le sommeil qui convient, c'est celui qui permet de réparer la fatigue et de se sentir bien dans la journée.
2: Bon, il y a des situations d'insomnie.
3: Oui, alors l'insomnie correspond à un sommeil qui n'est pas satisfaisant. Elle peut être liée à des soucis, des contrariétés, une douleur ou des troubles perturbant le sommeil. Le plus souvent, aucune maladie n'est en cause.
2: Des conseils pour mieux dormir?
3: Limiter les boissons excitantes dans les 4 à 6 heures précédant le coucher et penser que si l'alcool donne la pression d'aider parfois à s'endormir, il provoque aussi des réveils en cours de nuit. Il faut également éviter les gros repas avant le coucher, essayer d'avoir une activité physique pendant la journée et si possible, se lever et se coucher à des heures régulières.
2: Et en cas d'insomnie?
3: Eh bien, la méthode efficace est la méthode du contrôle par le stimulus qui consiste à renforcer le conditionnement. C'est une méthode qui demande d'être motivée car elle prend un peu de temps, mais elle est aussi efficace que les somnifères courants. Le contrôle par le stimulus consiste à suivre rigoureusement les consignes suivantes. Utiliser son lit uniquement pour dormir. Une heure avant le coucher, cesser les activités exigeantes sur les plans physiques et intellectuels. Se coucher seulement lorsque l'on est fatigué et prêt à dormir. Et si on ne s'endort pas après 20 minutes, se lever, aller dans une autre pièce et ne retourner dans la chambre que quand l'envie de dormir est revenue. On répète cette étape aussi souvent que nécessaire. Enfin, on se lève tous les jours à la même heure, même si on a très peu dormi.
2: Et du côté des médicaments?
3: Alors une infusion à base par exemple de valériane peut aider à l'endormissement. Quant aux somnifères sur prescription médicale, ils sont à réserver à des situations particulières et sur une très courte période, car ils provoquent très rapidement une dépendance importante.
2: Merci Dominique.
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1: Bonjour, à Vesoul, l'institution Bourdeau recrute un chef de service éducatif en CDI à temps plein. Le salaire est défini selon la convention collective et vous avez le droit à des congés trimestriels, une mutuelle, un régime de prévoyance ainsi que les avantages du CSE. Vous encadrez deux équipes éducatives, organisez leur activité et coordonnez les interventions. Vous assurez également le suivi pédagogique et accompagnez les professionnels dans leur mission. Des astreintes sont prévues. Vous êtes titulaire du CAFERIUS ou d'un diplôme équivalent et avez au moins un an d'expérience. Vous savez utiliser un ordinateur, vous avez le permis et vous disposez de bonnes capacités d'organisation, d'adaptation et de management d'équipe. L'AL Luxeuil Saint-Sauveur Basket recrute un encadrant bénévole pour ses équipes jeunes. Vous êtes accompagné pour travailler dans un cadre familial et convivial avec des possibilités de formation. Vous encadrez et accompagnez les jeunes basketteurs lors des entraînements et des activités du club et transmettez votre passion pour le basket dans un esprit d'équipe et de respect. Vous êtes motivé, passionné par le basket et souhaitez vous investir auprès des jeunes. Les débutants sont acceptés. Pour postuler, contactez directement l'AL Luxeuil Saint-Sauveur Basket. À Lure, l'association Sésame recrute un travailleur social en CDD de 2 mois à 28 heures par semaine. Le salaire est défini selon la convention collective avec une majoration mensuelle de 150 € brut. Vous bénéficiez aussi du CSE, d'une mutuelle et de 18 jours de congés trimestriels supplémentaires. Vous conduisez des interventions éducatives auprès des enfants et des ados, réalisez des entretiens individuels et collectifs et participez à l'élaboration de projets éducatifs individualisés. Vous avez un diplôme d'état d'éducateur spécialisé ou d'éducateur de jeunes enfants accompagné de 6 mois d'expérience. Vous connaissez bien le secteur de la protection de l'enfance et vous avez le permis. Vous appréciez également le travail en équipe et l'accompagnement éducatif des jeunes. Pour postuler, rendez-vous sur francetravail.fr.

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1: Bonjour, cette semaine, parc animalier, expo et danse avec Lucie de l'Office du Tourisme.
2: Samedi 20 juin à 15h, rendez-vous au parc animalier de Fougerolles-Saint-Valbert avec notre animateur Philippe pour une animation sur le thème des cinq sens. Une animation ludique et familiale pour découvrir l'univers de la forêt à travers cinq ateliers. Recherche d'éléments naturels pour la vue, reconnaissance de chants d'oiseaux et de cris d'animaux pour lui, dégustation de plantes sauvages pour le goût, jeu tactile pour le toucher et enfin fabrication d'un parfum sauvage pour l'odorat. Comptez 5 euros par personne pour 2 heures d'atelier au cœur du parc animalier. Réservez votre place auprès de l'Office de Tourisme. Jusqu'au 24 juin se tient une exposition sur le thème du bois au Centre social et culturel Téclet, porté par Arcadie, atelier d'art-thérapie de l'association hospitalière de Bourgogne-Franche-Comté, en collaboration avec le photographe Gilles Mététal. Les artistes en herbe proposent un regard personnel et sensible autour du thème du bois, une matière vivante et inspirante. Ce travail met en lumière la créativité, l'expression artistique et la valorisation des talents au sein d'un projet collectif humain et culturel. L'exposition est accessible aux horaires d'ouverture du centre culturel. Jeudi 25 juin de 15h à 18h, préparez vos chaussures de danse pour fouler le parquet de l'espace Friché. Pour cet après-midi de thé dansant, on retrouvera en charge de la musique Christelle Jeanblanc et son accordéon. Sur place, vous retrouverez aussi les associations Diffus Musique et Serge & Compagnie derrière la buvette. Attention, l'entrée est payante, prévoyez 3 euros. La prochaine date sera le 30 juillet avec Florent Goris.
1: Retrouvez toutes les sorties sur le site de l'Office du Tourisme.

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1: Bonjour. Comme chaque année, les pompiers lancent leur campagne de recrutement pour les jeunes sapeurs-pompiers, le lieutenant Alexandre Lopez de la caserne de Luxeuil.
2: Les sapeurs-pompiers de Luxeuil recrutent cette année les jeunes nés en 2012 pour intégrer la section des jeunes sapeurs-pompiers. Pour un début de formation au mois de septembre, on pourra participer à l'ensemble des formations le mercredi après-midi pour ce qui est des JSP première année. C'est une formation qui se déroule sur 2 ans. On y retrouvera des valeurs comme l'entraide, le dépassement de soi, le respect. À l'issue de ces 2 ans de formation, les jeunes sapeurs-pompiers seront formés au même titre qu'un pompier volontaire et seront en mesure de participer aux interventions aux côtés des pompiers professionnels et volontaires du centre de Luxeuil-les-Bains.
1: Les dossiers sont à retirer au centre d'intervention des pompiers de Luxeuil. Hier, en fin de journée, la gendarmerie de Haute-Saône avait lancé un appel à témoins après la disparition d'un adolescent de 17 ans à Saint-Loup. Le jeune homme avait quitté son domicile à vélo vers 8h du matin alors qu'il devait se rendre à Vesoul pour ses études. D'importantes recherches ont été engagées. Un hélicoptère de la gendarmerie l'a localisé en soirée dans le secteur de Saint-Loup-sur-Semouse. Il était retrouvé sain et sauf, pris en charge par les gendarmes avant de retrouver sa famille. La commune de Plombières-les-Bains vient de dévoiler sa stratégie pour continuer à développer son attractivité sur la prochaine décennie. Ce projet s'appuie sur 3 axes. Lydie Barbeau, maire de Plombières.
3: Ça commence déjà par le quotidien des habitants. Plombières est une ville où il fait bon vivre. Il faut que ça continue et la mairie s'y attache, la municipalité s'y attache en travaillant sur l'offre de santé, avec une maison de santé qui est en construction, travaille sur les commerces du quotidien. Le deuxième axe, c'est le repositionnement de la destination Plombières. On va sortir du tout thermalisme, il faut être très clair. Et on va s'appuyer sur notre histoire, vieille de plus de 2000 ans, notre patrimoine bâti exceptionnel, la nature environnante, et puis l'utilisation de l'eau, bien sûr, de notre eau thermale, notre richesse, en travaillant sur le bien-être et l'énergie grâce à cette eau-là. Et le troisième axe, c'est les problèmes structurels lourds de la commune, sur lesquels on n'arrive pas à travailler tout seul. Et là, on a la chance de bénéficier d'un contrat de développement territorial, et c'est la voûte de l'Ogronne qui traverse, la rivière qui traverse la commune, l'église et des gros bâtiments qui posent des problèmes structurels et donc de sécurité publique.
1: En sport, les seniors féminines de Luxeuil Handball remportent la Coupe de la Haute-Saône. Elles s'imposent 26-22 face à Gré en finale. Une victoire qui permet aux Luxeuiliennes de ramener le trophée à la maison et de décrocher le titre de championne de Haute-Saône. En haltérophilie, belle performance pour le club d'haltérophilie luxeuvien lors des championnats de France. Ça s'est joué ce week-end à Durstel en Alsace. Benjamin Ferry s'est illustré dans la catégorie des plus de 110 kilos. Il décroche le titre de champion de France avec 156 kilos à l'arraché, 205 à l'épaule et jeté. Il réalise la deuxième meilleure performance, toute catégorie confondue de la compétition. Et les 3 autres représentants luxeuviens ont également participé à ces championnats avec une 4e place pour Léa Marie Antonio. La météo cet après-midi, nous aurons des nuages, quelques apparitions du soleil, des températures qui vont grimper, 27 degrés à Plombières-les-Bains, 28 à Villers-Excel, 29 de Fougerolles-Assaut, 29 degrés à Saint-Loup, Luxeuil, Abelcourt et Laumont. Demain, des éclaircies le matin, du soleil l'après-midi avec 30 degrés au maximum. 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
1: Bonjour Mathieu Cuchrousset.
2: Bonjour.
1: Devenir paysagiste à Francheville, beaucoup de personnes ont cette impression. Autrefois, les jardins étaient remplis de papillons et aujourd'hui, ils semblent beaucoup plus rares. Pourquoi voit-on moins de papillons qu'avant ?
2: Malheureusement, on constate une baisse très importante. Tout d'abord, les variétés de papillons deviennent plus rares et elles disparaissent malheureusement localement. Plusieurs causes, la disparition des fleurs sauvages, l'utilisation de pesticides ou d'autres. Et les papillons sont très sensibles aux changements de milieu et sont de très bons indicateurs de biodiversité. Moins de papillons est souvent un signe d'un environnement appauvri.
1: Qu'est-ce qui leur manque aujourd'hui dans nos jardins ?
2: On constate des jardins plus minéraux, des pelouses tondues très courtes et moins de fleurs, donc moins de biodiversité dans les jardins. Or, les papillons ont besoin de nectar, de plantes spécifiques pour les chenilles. Par exemple, les orties sont indispensables pour certaines variétés de papillons, mais elles sont souvent enlevées.
1: Bon, en fait, du coup, avoir un jardin trop propre, ça devient un problème.
2: Un jardin trop tondu aura moins de fleurs, peu d'abri, peu de nourriture, alors que c'est tout ce dont les papillons ont besoin.
1: On peut agir facilement à notre niveau ?
2: Tout à fait. Quelques gestes simples, on peut laisser fleurir une partie de notre jardin et puis stopper l'utilisation de nos insecticides. Des plantes également sont très appréciées des papillons comme les lavandes, le buddleia, les centaures ou les achillées. Accepter un peu plus de nature spontanée, quelques herbes hautes et des fleurs sauvages, réduire nos traitements chimiques et les tondes systématiques nous permettra de voir revenir les papillons.
1: Merci Mathieu, de Voignier Paysagiste à Francheville.
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1: Bonjour, à Saint-Sauveur, la boulangerie à l'Aurore des Pins recrute un vendeur en CDI à temps plein. Le salaire est de 12 euros brut de l'heure et une immersion peut être proposée au préalable. Vous assurez la mise en place des produits, le conseil et la vente auprès de la clientèle, la préparation des sandwichs ainsi que le nettoyage de votre poste de travail en fin de journée. Vous avez au moins 6 mois d'expérience dans le domaine de la vente, vous maîtrisez l'encaissement et la gestion de caisse, les règles d'hygiène alimentaire et la mise en valeur des produits. Vous êtes sérieux, motivé, à l'aise avec le rendu de monnaie et doté d'un excellent sens du relationnel. À Ronchamp, le relais campagnard recrute un serveur en apprentissage de 2 ans à temps plein avec travail les week-ends et les jours fériés pour une rémunération fixée selon la grille de l'apprentissage. Vous apprenez à accueillir et installer les clients, présenter la carte, prendre les commandes et assurer le service à table. Vous participez également aux encaissements, à la mise en place et à l'entretien dans la salle, ainsi qu'au suivi des stocks de nourriture et de boissons. Vous avez au minimum un niveau 3e ou le brevet. Vous appréciez le contact avec la clientèle, le sens du service et le travail en équipe. Les débutants sont acceptés. À Luxeuil, Dom Alliance recrute un auxiliaire de vie en CDI de 24 heures par semaine avec travail le week-end et les jours fériés. Vous êtes rémunéré à 12 euros brut de l'heure et vous avez le droit à une mutuelle, au titre restaurant, à un comité d'entreprise et à des indemnités kilométriques. Vous intervenez au domicile des bénéficiaires pour l'entretien du cadre de vie, l'aide au déplacement et à l'hygiène, la préparation des repas, ainsi que l'accompagnement aux sorties et aux activités afin d'apporter une présence rassurante au quotidien. Vous avez 3 ans d'expérience ou êtes titulaire d'un diplôme dans le domaine de l'aide à la personne. Vous êtes autonome, force de proposition et à l'aise auprès des personnes âgées, en situation de handicap ou en convalescence. Pour postuler, rendez-vous sur francetravail.fr.
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1: Bonjour, l'Escape Game, la menace cachée à Lure. Charlotte Malivernet de l'Office du tourisme de Lure.
2: L'Escape Game, donc la menace cachée, se situe sur le centre-ville de Lure, au départ de la gare, et vous permet de découvrir la ville, ses intérêts patrimoniaux, historiques, tout au long de cette partie ludique qui dure environ 2 heures à 2h30. Vous descendez du train à la gare de Lure, et puis vous trouvez un sac égaré. C'est à partir de là que tout commence. Vous avez la chance d'avoir une boussole qui vous guide. Et en fait, en explorant ce sac à dos, en l'ouvrant, en fouillant à l'intérieur, vous allez trouver une multitude d'indices qui vont vous permettre d'avancer sur l'ensemble du parcours. Il y a une menace, c'est la bête qui menace la ville de Lure. Et c'est à vous de sauver la ville de Lure. Donc, bien évidemment, tout le monde vous remerciera à la fin.
1: L'Escape Game, la menace cachée, c'est le vendredi et samedi à 10h et 14h au départ de la gare. Le tarif est de 25 euros. Toutes les informations à l'Office du tourisme de Lure.

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1: Bonjour, ce dimanche, la traditionnelle course de canard à Magny-Vernois. Marcel Brault, trésorier du Lions Club.
2: Nous finançons chaque année donc les actions du Lions Club. Un euro reçu est un euro qui est redonné. Donc il n'y a aucun frais qui finance le fonctionnement du Lions Club. Les actions engagées sont toutes utilisées pour financer les œuvres. On va verser des fonds pour Enfants Cancer Santé, d'une part, et d'autre part, comme tous les ans, nous allons envoyer en colonie de vacances des enfants, entre autres, de Moimé. Également des enfants de familles qui sont en quelques difficultés pour leur permettre d'avoir quand même un peu de vacances. C'est l'arrivée des petits canards, donc c'est un moment un peu réjouissant où chacun supporte son canard, les gens sont installés sur le pont et puis nous sommes en contrebas, les pieds dans l'eau, pour identifier chacun des petits canards, relever son numéro.
1: La course de canards, c'est ce dimanche à Magny-Vernois. Le premier départ est à 14h, le deuxième à 16h. Le parcours est de 300 mètres. Les derniers billets peuvent être achetés directement sur place.

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1: Bonjour Guillaume.
2: Bonjour JP.
1: Aujourd'hui, vous nous emmenez dans un univers de sorcières, de gobelins et de fioles mystérieuses avec potions ou poisons.
3: Dans Potions ou Poisons, une sorcière a préparé toute une série de fioles mystérieuses et les gobelins de son laboratoire vont devoir les goûter. Certaines contiennent de puissantes potions aux effets bénéfiques, d'autres renferment un terrible poison. Les joueurs incarnent donc les gobelins et leur but est simple, être le dernier survivant.
1: Certains n'auront pas besoin de se déguiser en gobelin, alors boire ou ne pas boire, telle est la question.
3: Ah, la vraie question c'est surtout qu'est-ce que contient cette fiole, car la plupart sont inoffensives, mais certaines sont des poisons mortels et au début de la partie, tous les joueurs reçoivent 4 cartes, 3 potions et un poison. Ils les mélangent et les placent devant eux face cachée.
1: Il va y avoir de la prise de risque et du bluff.
3: Bien évidemment, d'autant plus que le jeu en lui-même va nous pousser à embêter les autres, car chacun à leur tour, les joueurs vont piocher une carte action et en résoudre les effets. Souvent les effets vont demander à un joueur de boire une de ces fioles, mais ça peut également être un sortilège qui ajoute une contrainte et qui fera boire une fiole au joueur qui n'y fait pas attention.
1: Par exemple, le sortilège qui dit que la prochaine personne qui me regarde dans les yeux doit boire une fiole, vous avez perdu, il faut picoler.
3: Voilà. Et c'est à ce moment-là que le joueur choisit une des fioles devant lui et la retourne. Si c'est une potion, tout va bien, si c'est un poison et qu'il n'a pas d'antidote, il devient un fantôme.
1: C'est souvent le plus frustrant dans ce genre de jeu, c'est l'élimination.
3: Et c'est pour ça que Potions ou Poisons contourne le problème en permettant aux éliminés devenus des fantômes de continuer à jouer et leur donne même une chance de ressusciter et peut-être même de gagner la partie.
1: Ça, c'est un jeu parfait pour animer une soirée et puis il maintient tout le monde dans l'ambiance jusqu'au bout.
3: Absolument, il est simple à expliquer et à mettre en place. Il se joue aussi bien entre amis qu'en famille et son petit format permet de l'emmener partout. Si vous aimez rire et bluffer, il est fait pour vous.
1: Bon, et puis on va pouvoir le tester aux soirées jeux.
3: Exactement, samedi 20, donc il reste encore des places. Il y a Potions ou Poisons, Medievalon, Restart et Ipso qui sont à tester.
1: Eh ben, y a plus qu'à les inscriptions près de la comté ludique. Rendez-vous sur les réseaux sociaux, le compte Facebook et le compte Instagram. Belle journée, Guillaume.
3: Belle journée, JP.

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1: Quelle est ta matière préférée à l'école ?
2: Moi, c'est l'art parce que j'adore dessiner. Je dessine des fleurs, un petit peu tout ce qui est comme ça, quoi.
3: L'art plastique parce que j'aime dessiner les jeux vidéo et j'aime le designer.
4: Moi, ma matière préférée, c'est le sport parce que j'aime bien courir, sauter et me dépenser.
5: J'aime bien le sport car j'aime bien courir et m'entraîner en vélo.
6: Ma matière préférée, c'est les maths parce que j'aime bien calculer.
7: Ma matière préférée est le sport. J'aime tout ce qui me fait du cardio, le vélo, la course et tout ça.
8: Ma matière préférée, c'est le sport parce qu'on court et on se bouge.
9: Ma matière préférée, c'est le VTT, enfin le sport, et j'aime plus faire le VTT parce que c'est amusant.
10: Ma matière préférée, c'est l'art plastique parce que j'adore dessiner puis bricoler.
11: Ma matière préférée, c'est le sport car bouger pour moi, c'est la vie. Nager, faire du basket, du tennis, du vélo.
12: Moi, ma matière préférée, c'est les maths parce que j'aime bien et je suis forte.
13: Moi, c'est le sport parce que j'aime bien bouger. Foot, basket, piscine.
14: Moi, c'est l'art parce que j'adore. Je dessine beaucoup, je fais beaucoup de peinture. Chez moi, j'ai plein de tableaux que je fais.
15: Moi, ma matière préférée à l'école, c'est le sport parce qu'on apprend plein de trucs. Par exemple, on court un peu dans tous les sens.
16: Moi, ma matière préférée, c'est la musique parce que j'adore chanter. Elle chante surtout du Michael Jackson.
17: Moi, ma matière préférée, c'est le sport parce que j'adore courir, j'adore le gym.
18: Ma matière préférée est les maths parce que c'est trop facile. Les fractions, les nombres décimaux.
19: C'est le sport parce que j'aime bien courir, faire du foot et surtout je fais du handball en club.
20: Moi, ma matière préférée à l'école, c'est les SVT parce qu'on fait des expériences et on apprend des choses très intéressantes en s'amusant.
21: Il y a de l'amidon, par exemple, dans le pain, les chaînes alimentaires, j'ai encore plein d'autres exemples, mais je pourrais pas tous vous les donner.
22: Ma matière préférée, c'est l'art plastique parce que je trouve que ça développe notre créativité et j'aime bien dessiner.
23: C'est la musique car j'ai des bonnes notes en musique.

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1: Bonjour Martial Bro.
2: Bonjour Monsieur Poisson.
1: Trésorier du Lions Club Lure-Luxeuil, ce dimanche, c'est la traditionnelle course de canards. Première course à partir de 14h, la deuxième 16h, nous serons à Manivernois, sur le pont au-dessus de la Règne. Cette course de canards, ça sert à financer les actions du Lions Club Lure-Luxeuil.
2: Les actions engagées sont toutes utilisées pour financer les œuvres. 1 euro reçu, 1 euro donné. On va verser des fonds pour Enfants Cancer Santé et d'autre part, comme tous les ans, nous allons envoyer en colonie de vacances des enfants, entre autres, de Moimet. Des enfants de familles qui sont en quelques difficultés pour leur permettre d'avoir quand même un peu de vacances.
1: La course de canards, c'est un événement qui cartonne, c'est une tombola sous une autre forme. Il y a des jolis lots à gagner, télé, berceuse, barbecue, des produits de l'Institut Griotine entre autres. Mais surtout cet événement, c'est un événement solidaire où chacun ou les associations mettent la main à la pâte.
2: On bénéficie du support logistique d'Entente et Loisirs qui organise ce même jour la kermesse du village. Ils sont associés aussi des chasseurs qui montent les stands. Et nous, au niveau du Lions Club, on bénéficie du support des pêcheurs de la Règne. Les pêcheurs sont là pour installer des filets afin que chaque petit canard ne dérive pas de la course.
1: On pourra encore acheter des billets de tombola pour avoir le numéro du canard ce samedi avant le départ de la course. Le billet à 3 euros, 10 euros pour les 4 canards sur cette journée-là. Vous, Martial, c'est quoi votre moment préféré?
2: C'est le jour où on effectue la remise du chèque pour Enfants Cancer Santé et puis quand on a l'envoi aussi en colonie de vacances des gamins recueillir donc la satisfaction, la très grande joie des enfants qui sont heureux de leur séjour.
1: La traditionnelle course de canards, c'est ce dimanche à Manivernois. Premier départ 14h, le deuxième à 16h, course sur l'eau de 300 mètres et vous pourrez encore acheter les derniers billets directement sur place. Merci d'avoir été avec nous, Martial.
2: Merci à vous.
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1: Bonjour Jean-François Huot.
2: Bonjour à tous.
1: Expert comptable à Gilliance Luxeuil, quand on loue un bien, est-ce qu'il faut le louer nu ou meublé ?
2: C'est un vrai dilemme pour les particuliers investisseurs. Alors, évidemment, il n'y a pas de réponse unique. On peut regarder ensemble quelques points clés. D'abord, la fiscalité. Pour la location nue, vos loyers seront imposés selon la catégorie des revenus fonciers. Alors, il n'y a pas de surprise, certes, mais la fiscalité est souvent un peu lourde. En face, la location meublée relève du régime des bénéfices industriels et commerciaux. Il s'agit d'une activité para-hôtelière. Et là, gros avantage, vous pouvez amortir le bien. Alors, avantage qui n'est que ponctuel, parce que lorsque vous vendrez le bien, il sera lourdement taxé. Deuxième round, la rentabilité. Le meublé permet généralement de louer plus cher, entre 10 et 20% de plus, mais attention, il y a plus de frais, du mobilier, du renouvellement, une gestion plus active. Donc globalement, la location nue est plus stable avec un locataire qui en général reste plus longtemps. Alors on parlait de la gestion, justement, le meublé c'est beaucoup plus d'applications. Un état des lieux fréquent, une rotation de locataires, des équipements à entretenir. La location nue est plus sécurisante et simple à gérer au quotidien. Enfin, dernier point, la stratégie patrimonial. Le meublé est souvent idéal pour optimiser la fiscalité à court terme. La location nue, elle, s'inscrit plutôt dans une logique de transmission, de constitution de patrimoine à long terme. Donc, verdict, il n'y a pas vraiment de vainqueur universel. Ce qu'il faut, c'est avant tout étudier votre situation. Ne restez pas seul. Une mauvaise option fiscale peut coûter cher. Faites des simulations. Choisissez un mode de location cohérent avec votre situation.
1: Merci Jean-François Huot, expert comptable à Gilliance Luxeuil.

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1: Bonjour, à Luxeuil, le restaurant Sakura recrute un aide de cuisine en CDI à temps plein avec travail les week-ends et les jours fériés. Le salaire est entre 1900 et 2000 euros bruts par mois avec des avantages comme l'intéressement, les titres restaurants, un téléphone et un véhicule. Vous participez à la préparation des plats en épluchant les fruits et légumes, en préparant les viandes et les poissons et en dressant les assiettes pour le service, en assurant l'entretien et le nettoyage des espaces de travail. Vous avez 3 mois d'expérience en cuisine et êtes idéalement titulaire d'un CAP ou BEP cuisine. Vous maîtrisez les bases de la préparation culinaire et avez le permis voiture. À Lure, la mairie recrute un veilleur de nuit en CDD d'un an à 22 heures par semaine avec travail les week-ends et les jours fériés. Vous assurez la sécurité au sein d'une résidence, vous effectuez des rondes, intervenez en cas d'appel d'urgence, gérez certaines tâches d'entretien et participez au suivi des événements via une tablette. Vous avez déjà travaillé 6 mois sur un poste similaire, vous maîtrisez la transmission d'informations, l'utilisation d'une tablette et vous avez le permis. Vous êtes également autonome, à l'écoute, responsable et capable de gérer les situations d'urgence avec un bon esprit d'équipe. L'AL Luxeuil Saint-Sauveur Basket recrute un encadrant bénévole pour ses équipes jeunes. Vous êtes accompagné pour travailler dans un cadre familial et convivial avec des possibilités de formation. Vous encadrez et accompagnez les jeunes basketteurs lors des entraînements et des activités du club et transmettez votre passion pour le basket dans un esprit d'équipe et de respect. Vous êtes motivé, passionné par le basket et souhaitez vous investir auprès des jeunes. Les débutants sont acceptés. Pour postuler, contactez directement l'AL Luxeuil Saint-Sauveur Basket et pour les autres offres, ce sera directement sur francetravail.fr.
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1: Bonjour, les sorties de la semaine avec Kenji Girac à l'Axone de Montbéliard, l'Escape Game, la menace cachée, et la course de canard du Lions Club. Une décennie après sa victoire à The Voice, Kenji Girac organise une tournée anniversaire, nos 10 ans. Retrouvez-le ce vendredi à 20h à l'Axone de Montbéliard. Les places sont à partir de 40 euros. Protégez la ville de Lure d'une bête lors de l'Escape Game, la menace cachée, ce vendredi et samedi à 10h et 14h. Le tarif est de 25 euros. Les informations à l'Office du tourisme de Lure. La traditionnelle course de canard du Lions Club, c'est ce dimanche à Manivernois. Elle sera au profit de l'association Enfants Cancer Santé. Le premier départ sera à 14h et le deuxième à 16h. Les derniers billets pourront être achetés directement sur place.

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1: Bonjour Michel Chipot.
2: Bonjour.
1: De DIC Evolution, basé à Vesoul. Aujourd'hui, nous parlons gestion de boîte mail, parce qu'on en reçoit des mails beaucoup, beaucoup, beaucoup trop.
2: Dès qu'on ouvre notre boîte mail, on a 20, 50, des fois 100 messages non lus. Et là, on se dit toujours, allez, je verrai plus tard, ou alors je vais perdre du temps à chercher une information importante au milieu de tout ça. Donc le problème, c'est pas forcément le nombre de mails, c'est la façon dont on va les gérer. Souvent, on utilise sa boîte mail comme un stockage, alors que ce n'est pas fait pour ça. Je vais prendre une image simple. Votre boîte aux lettres, chez vous, devant votre maison. Quand vous recevez du courrier, vous ne le remettez pas dans la boîte aux lettres après l'avoir lu. Vous le traitez. Soit vous le jetez, soit vous le classez, soit vous y répondez. Eh bien, avec les mails, il faut faire exactement la même chose. Un mail lu égale une action. Je réponds, je classe ou je supprime. Mais je ne laisse pas traîner ça dans ma boîte. Sinon, il va revenir me polluer l'esprit à chaque ouverture de ma boîte mail. Autre réflexe simple, se désabonner de tous les mails inutiles. Et il y en a. On en reçoit souvent, sans même savoir pourquoi, et en quelques clics, on peut déjà faire beaucoup de ménage. Parce qu'une boîte mail, ce n'est pas une archive, c'est une boîte d'arrivée. Et plus on la garde propre, plus on gagne du temps, et surtout, on gagne en tranquillité au quotidien.
1: Merci Michel Chipot de DSI Evolution.

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1: Bonjour, l'AL Luxeuil Saint-Sauveur Basket recrute un encadrant bénévole pour ses équipes jeunes. Vous êtes accompagné pour travailler dans un cadre familial et convivial avec des possibilités de formation. Vous encadrez et accompagnez les jeunes basketteurs lors des entraînements et des activités du club et transmettez votre passion pour le basket dans un esprit d'équipe et de respect. Vous êtes motivé, passionné par le basket et souhaitez vous investir auprès des jeunes. Les débutants sont acceptés. Pour postuler, contactez directement l'AL Luxeuil Saint-Sauveur Basket. À Lure, l'ITEP Lecomte de Lille recrute un éducateur spécialisé en CDD d'un mois renouvelable à temps plein. Le salaire est selon la convention collective avec complémentaire santé, CSE, téléphone, ordinateur portable et véhicule de service. Vous accompagnez des enfants et des adolescents présentant des difficultés psychologiques dans leurs différents lieux de vie et mettez en place des suivis éducatifs individualisés avec les familles. Vous avez un diplôme d'état d'éducateur spécialisé et maîtrisez l'outil informatique pour la rédaction de comptes rendus. Vous avez le permis pour vous déplacer fréquemment. Vous êtes à l'écoute, empathique, avec un bon esprit d'équipe et de leadership. Les débutants sont acceptés. À Froideconche, Graines et Compétences recrute un élagueur grimpeur en CDI de 35 heures par semaine avec un salaire entre 2000 et 2500 euros brut par mois et des primes, des paniers repas et des équipements fournis. Vous réalisez les travaux d'élagage et d'abattage d'arbres, préparez et sécurisez les chantiers et assurez l'évacuation des déchets verts. Vous participez également à l'entretien du matériel et veillez au respect des règles de sécurité. Vous avez au moins 3 ans d'expérience en élagage ou travaux forestiers et avez le permis voiture. Vous maîtrisez les techniques de grimpe, faites preuve de rigueur, d'autonomie, de sens des responsabilités et apprécier le travail en équipe. Pour postuler, rendez-vous sur francetravail.fr.
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1: Bonjour, ce vendredi à l'Axone de Montbéliard, retrouvez Kenji Girac pour sa tournée anniversaire, nos 10 ans. Souvenez-vous, il y a une dizaine d'années, Kenji remporte la 3e édition de The Voice, ce qui lancera sa carrière. Depuis, il a vendu plus de 6 millions.

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La porte du saloon claque encore, dehors le vent fouette la poussière, puis il galope vers son sort sans jamais regarder derrière. 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